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1: Mais qu'en France,
2: tout le monde sont qui disent bon don à eux, ils n'ont pas même pu répondre. Mais mon Dieu, que d'avoir né en 7 ans, c'est un bon. Il y a beaucoup de gens qui ont beaucoup de bon à vous, ils sont globés, puis bon. À ce moment-là, ils ont une confession, ils ont une confession blonde. 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
1: nous,
2: nous, nous, nous, Nous touchons pour le bain, nous touchons pour le bain. Nous accédons à nous, et nous touchons à nous. Et nous touchons à nous. Mais moi, je touche de l'autre, et l'homme est payé, l'homme est payé. Moi, je suis doué.
1: Mais moi.
2: Et pour le monde, et je dis, mais quand même, je suis doué. Bon, touchons pour le bain. Mais nous touchons pour le bain, nous touchons pour le bain. Nous touchons pour le bain. Nous touchons pour le bain. Parce que si nous touchons pour le bain, nous touchons pour le bain, il est dit, ouais, non, bon. 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
2: 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Quelle fois des nombreux coups de mène les coups? Non, non, fini, mais il faut qu'on en dise.
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La SGDS vous donne l'heure. Il est 17h.

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2: L'ancien président sénégalais Macky Sall est attendu ce vendredi à Dakar pour une visite éclair. Il va tenter d'obtenir le soutien de son successeur Bassirou Diomaye Faye et de son pays à sa candidature au poste de secrétaire général de l'ONU. C'est la première fois que Macky Sall revient au Sénégal depuis qu'il a quitté le pouvoir en avril 2024. En Guinée, le préfet de Mandiana a été interpellé. Il est soupçonné d'avoir failli à ses responsabilités dans le cadre d'une exploitation artisanale de l'or dans sa localité située près de la frontière malienne à l'extrême nord-est du pays. Il a été placé en garde à vue dans les locaux de l'Office de répression des délits économiques et financiers à Conakry. Mali s'est tenue ce jeudi la troisième journée du procès pour tentative de complot contre le gouvernement à la cour d'appel de Bamako. Les six co-accusés sont liés à l'ancien président de transition Banda qui avait été nommé à ce poste par les militaires auteurs du coup d'état d'août 2020 avant d'être renversé en mai 2021 par ces mêmes militaires parce qu'ils voulaient écarter certains d'entre eux du gouvernement. Kalilou Doumbia a exprimé son respect des institutions et sa peur pour sa sécurité et celle de sa famille.

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1: Indicatif 229 pour les appels venant de l'étranger.

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1: Bonsoir à toutes et à tous et merci de toujours nous préférer pour vous informer. Au sommaire de cette édition, le président Romuald Ouedraogo a reçu ce vendredi la directrice générale des opérations de la Banque mondiale, Anna Bjerd, qui a annoncé un nouveau partenariat 2027-2036 avec le Bénin. Escroquerie à Porto Novo, un homme accusé d'avoir soutiré plusieurs dizaines de millions de francs CFA à ses victimes en leur promettant la vente de billets de banque neufs pour des cérémonies ainsi que des démarches de voyage au Canada a été déposée hier en prison. En justice, le dossier de la femme brûlée à Ekpe connaît un nouveau report devant la criette. Les avocats de la victime disposent désormais jusqu'au 6 octobre prochain pour fournir une pièce réclamée par la juridiction. Voilà pour les titres. Merci de rester avec nous. Le président de la République, Romuald Ouedraogo, a reçu aujourd'hui au palais de la Marina la directrice générale des opérations du groupe de la Banque mondiale, Anna Bjerd, en visite officielle au Bénin. Les échanges ont porté sur le renforcement du partenariat entre les deux parties. La Banque mondiale a annoncé un nouveau programme de coopération aligné sur la vision 2060 du Bénin, avec un accent sur la réduction de l'extrême pauvreté, le développement des territoires et l'amélioration des conditions de vie. L'agriculture figurera parmi les principaux secteurs d'intervention au cours de cette visite. Anna Bjerd a également présidé la signature de plusieurs accords de prêt, notamment pour les projets d'Ogobis, Prime Gaz, Dares et Alafia Nutrition, avant de lancer le cadre de partenariat pays 2026-2036 qui définira les priorités de coopération entre le Bénin et la Banque mondiale pour la prochaine décennie. Le procès relatif à l'affaire de la femme brûlée à Ekpe est une nouvelle fois reporté, prévu pour aujourd'hui, vendredi 17 juillet 2026, devant la criette. L'audience n'aura duré que quelques minutes avant que le tribunal ne décide d'un renvoi. Alice Nounoufine pour le point.
2: À l'ouverture de l'audience, la cour a appelé les 6 prévenus à la barre. Elle a également demandé à la jeune femme victime des actes de torture si elle disposait de son certificat médical de libération. Celle-ci a indiqué qu'elle ne l'avait pas obtenu. Le juge a donc ordonné le renvoi de l'affaire au 16 octobre 2026 afin de permettre la production de ce document et pour que le dossier puisse être retenu. A noter également que les avocats de certains prévenus étaient absents à l'audience. Les prévenus sont poursuivis pour coups et blessures volontaires, viol, ainsi que pour enregistrement et diffusion d'images.
1: Toujours dans l'actualité judiciaire, le procès de Pierre Urbain Daivo connaîtra un nouveau développement mercredi prochain devant le tribunal de première instance de Cotonou. Les plaidoiries de la défense attendues hier jeudi n'ont finalement pas eu lieu. Théophile Aza pour plus de précisions.
3: Le président du tribunal avait programmé pour la deuxième fois la plaidoirie des avocats de la défense ce jeudi. Mais il n'y a pas eu de débat sur le fond. Pendant près de 6 heures, la discussion a tourné autour des inquiétudes préliminaires de la défense. Maître Théodore Zinflou, Julien Aklogan et Julien Togbadja ont réclamé des pièces au ministère public, estimant que celui-ci, dans ses réquisitions, a évoqué des faits nouveaux et des non nouveaux. Le procureur rétorque qu'il n'y a aucun élément de nouveau et que toutes les pièces figurent déjà dans le dossier. La défense est soutenue dans sa démarche par la partie civile. Maître Olga Nassidé, avocate de la famille, estime que le ministère public a redessiné la carte du dossier. Maître Togbadja réclame le procès verbal attestant que Daivo est mort dans le lit de Alofa. Les échanges durent plusieurs heures, entrecoupés de nombreuses suspensions d'audience. Le président du tribunal finit par déclarer qu'il ne peut exiger du ministère public la production de pièces déjà versées dans le dossier. Après de longues discussions, des documents sont finalement distribués aux avocats contre signature d'un bordereau, chaque avocat repartant avec son lot de pièces. L'audience est renvoyée à mercredi prochain pour la plaidoirie de la défense et d'éventuelles répliques.
1: La réforme du permis de conduire engagée par l'ANAT introduit de nouvelles catégories de permis et renforce les exigences en matière de formation, notamment pour les conducteurs de tricycles. Ces nouvelles dispositions suscitent déjà des réactions sur le terrain. Les conducteurs sont-ils prêts à s'y adapter ? Apollinaire Badotouli est allé à leur rencontre à Cotonou. Voici leur réponse.
0: C'est une bonne idée. Normalement, c'est ce qu'il faut. Il faut avoir le permis d'abord avant de conduire. Et surtout, tricycle, c'est considéré comme voiture. C'est ce que l'État dit. Donc, c'est le permis B1 qu'il faut pour les conducteurs de tricycle inscrits dans une auto-école. Ce que j'aimerais demander d'abord, en tout cas, n'importe quelle auto-école, je peux m'inscrire et y faire la formation. Non?
4: Moi, j'ai entendu, mais j'ai déjà mon permis de club auto et puis permis catégorie B. Mais je conseille à mes amis de faire ce que l'État a dit. Il faut que l'État nous aide un peu à ce côté, puisque l'argent ne circule plus.
0: C'est bon. C'est pour mieux conduire sur la route et éviter les accidents.
1: Un homme identifié par les initiales Z.D. a été déposé hier en prison après sa présentation au procureur de la République près le tribunal de première instance de Porto-Novo. Interpellé par le commissariat de Ranvier, il est poursuivi notamment pour escroquerie et faux en écriture privée. Il est accusé d'avoir soutiré plusieurs dizaines de millions de francs CFA à ses victimes en leur promettant la vente de billets de banque neufs pour des cérémonies ainsi que des démarches de voyage au Canada. Il attend désormais son jugement. Ce sera tout pour cette édition. Merci à toutes et à tous de nous avoir suivis.

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1: La réforme du permis de conduire engagé par l'Agence nationale des transports terrestres suscite de nombreuses interrogations, notamment sur le coût de l'obtention du permis de conduire si les nouvelles mesures renforcent les exigences en matière de formation et de transparence des examens. Elles ne modifient pas les frais administratifs du permis de conduire, selon Auguste Adjovi, directeur des études de la réglementation et du contrôle à l'Agence nationale. Les coûts officiels restent inchangés. Il est notre invité ce vendredi.
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2: Moi, c'est Auguste Adjovi. Je suis le directeur des études de la réglementation et du contrôle à l'Agence nationale des transports terrestres.
3: Pourquoi le gouvernement réforme-t-il le permis de conduire?
2: Depuis 2021, le gouvernement a entrepris des réformes. C'est une réforme qui vise à renforcer la crédibilité du permis de conduire béninois et que chaque conducteur ayant obtenu un permis possède effectivement les connaissances théoriques et les compétences pratiques indispensables à une conduite responsable. Il y avait d'abord un ancien arrêté de 2015 qui ne répondait plus aux réalités actuelles. Avec cet arrêté, les candidats à l'examen pratique du permis de conduire étaient évalués uniquement au niveau du créneau. Cette réforme a apporté des changements pour répondre aux normes actuelles. Premier changement, c'est d'abord que l'ancien arrêté ne précisait pas le délai de formation des apprenants. L'arrêté, en son article 6, vient de préciser le délai de formation au niveau de la phase pratique et également de la phase théorique. C'est après 60 heures de cours théoriques et 30 heures de cours pratiques, vous pouvez passer l'examen, le code. Et après l'obtention du code, il y a la période également qui est définie de 120 heures pour évaluer le candidat pour la phase pratique. Et dans ces 120 heures, il y a déjà une première phase de 30 heures qui était déjà déroulée lors du code. C'est à défalquer. Donc ce n'est plus les 120 heures, ça fait 90 heures qui seront déroulées. Autre chose qui a changé, il y a la séparation de la phase théorique aujourd'hui de la phase pratique. Donc, quand vous finissez la phase théorique, vous avez un temps donné pour pouvoir aller à la phase pratique, maîtriser réellement une conduite en circulation normale afin de pouvoir être évalué à la phase pratique. Dans les changements, il y a l'introduction de deux catégories. Aujourd'hui, nous avons les tricycles, les clubauto qui transportent des passagers, transportent la marchandise, et c'est là que le permis catégorie B1 est introduit aujourd'hui dans l'arrêté pour répondre à cette nouvelle donne qui s'impose à nous dans la circulation afin de prévoir la sécurité routière. Et deuxième chose, les véhicules qui foisonnent, c'est des véhicules automatique. Donc, il va falloir dédier une catégorie encore à aux véhicules automatiques. Donc, au lieu de B, ce n'est plus B, c'est le BEA qui vous donne droit de conduire les véhicules automatiques, à vitesse automatique.
3: Ceux qui ont le permis B, doivent-ils repasser le permis BA?
2: Ce n'est pas nécessairement de repasser. Soyez rassurés, ce n'est pas qu'on vous invite à passer un autre permis pour avoir le BA nécessairement. Mais c'est des réformes. Les deux sont toujours d'actualité. Donc, du coup, ce n'est pas exigé déjà que nécessairement ceux qui ont déjà avec le B pour conduire l'automatique vont directement aller à BEA. Donc, c'est une nouvelle donne. Ceux qui ont déjà le B peuvent continuer par conduire simplement leur véhicule automatique sans problème. Autre changement. Aujourd'hui, l'arrêté permet à un jeune candidat âgé de 17 ans avec une autorisation parentale de pouvoir passer le permis de bout en bout. La dernière réforme, le permis B2 permet de conduire les motos dont la cylindrée commence à partir de 75 cm jusqu'à 400 cm3. Ça n'excède pas 400. Pour être plus concret aujourd'hui, les DNA qu'on a, ça, c'est des trucs qui dépassent 75 cm3. Pour conduire ça, vous devez avoir le permis A2. Avec l'arrêté à 16 ans, vous pouvez être éligible pour avoir le permis A2 qui vous permet de conduire ces DNA. Ce que les émigrants conduisent là, avec embrayage là, ça dépasse les 75 cm3. Donc, le permis A1 entre 50 cm3 et 75 cm3, ça c'est les C75 d'alors, les MAT50 et autres, pas besoin de passer un examen pour avoir le permis A1. Le permis A1 peut se donner à tout le monde, par extension, lorsque vous avez le permis B, lorsque vous avez le permis A2. Donc voilà un peu les réformes apportées par ce nouvel arrêté pour pouvoir répondre aux normes.
3: La réforme du permis de conduire entraîne-t-elle une augmentation du coût de la formation?
2: Aucun frein n'est augmenté, rien. Et tel que je l'ai expliqué, il n'y a pas d'heure qui soit augmentée à la formation du permis de conduire.
3: Mais les auto-écoles passent de 15 heures de conduite à 120 heures de conduite. Ça fait des charges supplémentaires.
2: La NAT ne précise pas les frais de formation. C'est précisé par les auto-écoles en charge de la formation. Il y a un arrêté 023 qui organise l'exercice de la profession de l'activité d'auto-école qui dit que chaque année, les fêtières d'auto-école doivent fixer les prix de formation et soumettre à l'autorité afin de voir si ça répond aux normes. Donc, du coup, la NAT ne fixe pas le montant du permis de conduire, mais a un regard sur l'augmentation anarchique s'il doit avoir lieu pour pouvoir réguler. Pour le moment, il n'y a pas une fourchette, je crois. Le prix qui est appliqué sur le marché, les auto-écoles le savent, mais je crois que ça doit varier entre 100 000 et 150 000. L'arrêté même qui est signé n'est pas encore entré même dans sa phase d'application, puisque nous sommes encore en phase de vulgarisation. Et la vulgarisation permet aux acteurs de mieux cerner les contours, puis tailler les informations qu'il y a autour pour leur montrer qu'aucune aide n'a été augmentée pour entraîner des frais supplémentaires. On appelle la population au calme, qu'il n'y a pas de coût qui soit augmenté. Quelqu'un qui veut passer son examen va directement à l'auto-école, s'inscrit comme d'habitude. Rien n'a été augmenté encore. Rien. Et rien ne peut être augmenté si on finit la vulgarisation avec tous les acteurs, avec toute la population, et il y a une maîtrise de ce qui est dit dans l'arrêté.
3: Si une auto-école m'exige par exemple 680 000 pour le permis de conduire, quel est mon recours?
2: Votre recours, c'est la NAT. Vous recouvrez la NAT et même toutes les auto-écoles. Les fêtières d'auto-écoles aujourd'hui sont très bien aguerries, très bien informées sur la chose. Toutes les questions ont été posées et on leur a expliqué de loin à large que rien n'a été augmenté. Donc, vous pouvez faire appel d'abord aux fêtières d'auto-écoles et ensuite à la NAT qui est en charge de l'organisation des permis de conduire en République du Bénin.
3: Merci.
2: Je vous en prie.
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5: Bonsoir et bienvenue. Si vous nous rejoignez, voici l'essentiel à retenir de notre édition de ce soir. Le président Romuald Wadaï a reçu ce vendredi la directrice générale des opérations de la Banque mondiale, Anna Gerd, qui a annoncé un nouveau partenariat 2026-2036, axé notamment sur l'agriculture, la réduction de la pauvreté et le développement durable du Bénin. Escroquerie à Porte Nouveau. Un homme accusé d'avoir soutiré plusieurs dizaines de millions de francs CFA à ses victimes en leur promettant la vente de billets de banque neufs pour des cérémonies ainsi que des démarches de voyage au Canada a été déposé en prison.
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7: Auditeurs, auditrices de Bip Radio, merci de nous écouter sur la 106 FM Radio Bip. Vous êtes bien sûr sur votre chronique En livrez-vous. Je reçois pour vous aujourd'hui une jeune plume. Il a pour nom Modeste Sotompo Agbikossi. Il est l'auteur du roman L'amour à l'épreuve du fa. Cher ami Modeste, sois les bienvenus dans les locaux de Bip Radio.
8: Tout le plaisir pour moi. Merci docteur Jérôme Tosavi et félicitations pour ce nouveau titre.
7: Merci beaucoup à toi. Et tu publiais L'amour à l'épreuve du fa. Dans ce récit, tu donnes à voir une héroïne, pas comme les autres. Elle a pour nom Khwevi, qui s'est pris d'amour pour précieux. Tu nous diras, en épigraphe, tu écrivais que c'est une histoire vraie et que c'est dans l'imaginaire que tu as modifié. Alors, est-ce que c'est ton histoire à toi ou c'est une histoire que tu as vécue par le biais du voisinage?
8: L'amour à l'épreuve du fa est une intrigue inspirée d'une histoire vraie. Mais elle n'est pas une histoire à moi, mais c'est quand même une histoire vraie. Une histoire qui est partie des réalités de notre société. Parce que nous savons que très souvent, avant de se marier, on demande de consulter le fa pour voir s'il y a compatibilité. Donc c'est de ça qu'il y a question. Et l'intrigue du début jusqu'à la fin a abordé l'impact de la spiritualité sur les couples.
7: Alors, quand on lit ta courte biographie, on sait que tu es un activiste pour les charges paroissiales et que tu es très catholique, tu es très chrétien. Alors, pourquoi s'intéresser intrinsèquement à la thématique du Fa, même si on ne jette pas un regard diabolique sur cette géomancie? Pourquoi cet attachement au Fa dans ton récit?
8: Le Fa, je trouve qu'il est universel. Pour quelqu'un comme moi, qui a eu une ouverture d'esprit, être chrétien n'empêche pas de lire, de se cultiver, d'approfondir ce qu'est le Fa. Le Fa a trois dimensions. Le Fa prédit, le Fa guérit et le Fa éduque. Qui n'a pas besoin d'éducation? Qui n'a pas besoin de guérison? Qui n'a pas besoin de prédication? Et donc, que nous soyons catholiques, que nous soyons bouddhistes, que nous soyons musulmans, le Fa nous concerne tous.
7: Et tu donnes à voir la figure du père, qui est une figure assez intrigante, puisque dans ce récit, le père de Précieux est un commissaire. Précieux tombe amoureux de Huevi, mais Huevi va tout sacrifier, d'accord, pour s'attacher à cet amour. Pourquoi donner cette caricature du père gendarme hein, dans ce récit? Est-ce que les papas en matière d'amour sont si durs à cuire?
8: Les papas sont généralement sévères, très rigoureux. Surtout, c'est ma remarque, hein, dans la société, j'ai remarqué que les papas qui ont reçu une formation militaire sont beaucoup plus... Vraiment, vraiment. Surtout quand ils ont une fille, ils veulent que la fille, elle, soit un modèle. Parce que quand on voit la fille, parce que les enfants nous reflètent. Et donc pour ça, faut que l'enfant soit un modèle. C'est aussi pour dire que l'éducation, elle est importante. Et comme le dit Nelson Mandela, l'éducation est la base. Le socle, j'ai oublié la citation intégrale, mais il dit à travers la citation que l'éducation est la base pour transformer notre société. Et donc, le livre parle de l'éducation, mais beaucoup plus basé sur la sévérité paternelle en ce qui concerne l'éducation.
7: Et toi, quel est ton modèle de femme, puisque on l'a exploré à travers la figure de la mère? Est-ce que c'est toi ton idéal, une femme africaine, c'est une femme soumise, docile à son mari, et qui est quand même aux petits soins de ses enfants, puisqu'on l'a vu à travers la figure de la mère? Est-ce que c'est toi ton idéal de femme? Puisque l'œuvre parle énormément de la femme.
8: Pour moi, c'est un modèle de femme. Parce qu'elle est une femme docile, une femme respectueuse. Et vous allez remarquer que dans l'intrigue, il y a des moments où elle aurait aimé parler, elle aurait aimé s'imposer à son mari. Mais ce qui n'a pas été le cas. Parce qu'elle a repensé au conseil que lui donnait sa grand-mère, qui consiste à respecter son mari, qui consiste à être une femme exemplaire, qui consiste à être une femme surtout soumise. Une femme soumise. Mais cela ne veut pas pour autant dire que être une femme soumise, c'est une faiblesse, non. Encore que nous connaissons aujourd'hui des femmes qui occupent de grandes de responsabilité, mais qui pourtant à la maison sont vraiment humbles, soumises.
7: Et justement, parlant du style, par endroit, j'ai remarqué aussi dans ton roman L'amour à l'épreuve du Fa qu'il y a pas mal de passages très érotiques, d'accord. C'est à ton natif, ce n'est pas du tout une faiblesse d'écriture. Tu voudras nous dire, toi, ton attachement au rapport, disons, au sexe en tant que, voilà, en tant que amoureux.
8: Je laisse ma plume m'emporter. L'écrivain, c'est un artiste qui crée. Et parfois, c'est la plume qui me conduit à décrire, à m'aider.
7: Disons, c'est la plume qui te conduit à cette poésie du corps et du sensuel.
8: Tout à fait. Aussi, le sexe est... C'est-à-dire que dans la société, on ne peut pas se passer du sexe. Parce que avant qu'il y ait naissance, il faut qu'il y ait le contact d'abord. Et aussi, tout mariage, sans cesse, va droit dans le mur.
7: Merci beaucoup. On va écouter quelques bribes de L'amour à l'épreuve du Fa, notamment chapitre 6 qui s'ouvre ainsi. La nuit s'installa paisiblement dans le village. Ayant regagné leur maison, tous sont vannés. Certains paysans dorment déjà après le dîner. D'autres, surpris par la tombée de la nuit, courent rapidement pour rejoindre leur domicile. Ce soir-là, le village est moins mouvementé. Peu de maisons sont électrifiées et les lanternes sont souvent utilisées malgré l'installation du courant électrique. Quelques cultivateurs en possèdent, tandis que presque tous les fonctionnaires vivant dans le village ont leur maison électrifiée. Compte tenu du degré de confiance établi, certains fonctionnaires de gaieté de cœur laissent des cultivateurs parfois accompagnés de leur famille entrer dans leur salon pour profiter des merveilles de l'écran de télévision. Alors, Modeste, c'est ce style que tu as adopté, un style terre-à-terre. Est-ce que c'est un choix esthétique par rapport à la réception de l'œuvre d'être si linéaire, si terre-à-terre dans la déclinaison de l'histoire?
8: J'ai voulu que l'amour à l'épreuve du Fa soit accessible à tout le monde. Qu'un élève de CM2 puisse le lire et comprendre. Qu'un étudiant en troisième année puisse le lire et le comprendre. Donc j'ai voulu que ça soit accessible à tout le monde. C'est la raison pour laquelle j'ai utilisé ce style un peu jeunesse.
7: Mais c'est bien, c'est ton, disons, ton premier écrit fictif. Et je pense que si tu as de l'avenir, je t'encouragerai à ne pas baisser les bras. Auditeurs, auditrices de Bib Radio, merci de nous avoir suivi, c'était Modeste Sortonpo à Bikossi, l'auteur de L'amour à l'épreuve du Fa, un roman qui met la femme au cœur de l'intrigue et qui explique les revers de l'amour d'ici, partout et universellement parlant.

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3: 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dans la ligne quelqu'un d'arrolé permis ton à deux nous oui nous qu'est-ce que tu as
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1: Bonsoir et bienvenue si vous nous rejoignez. Voici l'essentiel à retenir de notre édition de ce soir. Le président Romuald Ouadahi a reçu ce vendredi la directrice générale des opérations de la Banque mondiale, Anna Gerd, qui a annoncé un nouveau partenariat 2026-2036, axé notamment sur l'agriculture, la réduction de la pauvreté et le développement durable du Bénin. Escroquerie à Porte-Nouveau. Un homme accusé d'avoir soutiré plusieurs dizaines de millions de francs CFA à ses victimes en leur promettant la vente de billets de banque neufs pour des cérémonies ainsi que des démarches de voyage au Canada a été déposé en prison.
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0: 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Il est 19h.
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0: Bonsoir à toutes et à tous et merci de toujours nous préférer pour vous informer. Au sommaire de cette édition, le président Romuald Ouedraogo a reçu ce vendredi la directrice générale des opérations de la Banque mondiale, Anna Bierd, qui a annoncé un nouveau partenariat 2026-2036 avec le Bénin. Escroquerie à Porto Novo, un homme accusé d'avoir soutiré plusieurs dizaines de millions de francs CFA à ses victimes en leur promettant la vente de billets de banque neufs pour des cérémonies ainsi que des démarches de voyage au Canada a été déposée hier en prison. En justice, le dossier de la femme brûlée à Ekpe connaît un nouveau report devant la CRIET. Les avocats de la victime disposent désormais jusqu'au 16 octobre prochain pour fournir une pièce réclamée par la juridiction. Voilà pour les titres. Merci de rester avec nous. Le président de la République, Romuald Ouedraogo, a reçu aujourd'hui au palais de la Marina la directrice générale des opérations du groupe de la Banque mondiale, Anna Bierd, en visite officielle au Bénin. Les échanges ont porté sur le renforcement du partenariat entre les deux parties. La Banque mondiale a annoncé un nouveau programme de coopération aligné sur la vision 2060 du Bénin, avec un accent sur la réduction de l'extrême pauvreté, le développement des territoires et l'amélioration des conditions de vie. L'agriculture figurera parmi les principaux secteurs d'intervention au cours de cette visite. Anna Bierd a également présidé la signature de plusieurs accords de prêt, notamment pour les projets d'Ogobis, Prime Gaz, Dares et Alafia Nutrition, avant de lancer le cadre de partenariat pays 2026-2036 qui définira les priorités de coopération entre le Bénin et la Banque mondiale pour la prochaine décennie. Le procès relatif à l'affaire de la femme brûlée à Ekpe est une nouvelle fois reporté, prévu pour aujourd'hui, vendredi 17 juillet 2026, devant la CRIET. L'audience n'aura duré que quelques minutes avant que le tribunal ne décide d'un renvoi. Alice Nounoufine pour le point.
2: À l'ouverture de l'audience, la cour a appelé les 6 prévenus à la barre. Elle a également demandé à la jeune femme victime des actes de torture si elle disposait de son certificat médical de libération. Celle-ci a indiqué qu'elle ne l'avait pas obtenu. Le juge a donc ordonné le renvoi de l'affaire au 16 octobre 2026 afin de permettre la production de ce document et pour que le dossier puisse être retenu. A noter également que les avocats de certains prévenus étaient absents à l'audience. Les prévenus sont poursuivis pour coups et blessures volontaires, viol, ainsi que pour enregistrement et diffusion d'images.
0: Toujours dans l'actualité judiciaire, le procès de Pierre Urbain Daivo connaîtra un nouveau développement mercredi prochain devant le tribunal de première instance de Cotonou. Les plaidoiries de la défense attendues hier jeudi n'ont finalement pas eu lieu. Théophile Aza pour plus de précisions.
3: Le président du tribunal avait programmé pour la deuxième fois la plaidoirie des avocats de la défense ce jeudi. Mais il n'y a pas eu de débat sur le fond. Pendant près de 6 heures, la discussion a tourné autour des inquiétudes préliminaires de la défense. Maître Théodore Zinflou, Julien Aklogan et Julien Togbadja ont réclamé des pièces au ministère public, estimant que celui-ci, dans ses réquisitions, a évoqué des faits nouveaux et des non nouveaux. Le procureur rétorque qu'il n'y a aucun élément de nouveau et que toutes les pièces figure déjà dans le dossier. La défense est soutenue dans sa démarche par la partie civile. Maître Olga Nassidé, avocate de la famille, estime que le ministère public a redessiné la carte du dossier. Maître Togbadia réclame le procès verbal attestant que Daïnvo est mort dans le lit de Alofa. Les échanges durent plusieurs heures, entrecoupés de nombreuses suspensions d'audience. Le président du tribunal finit par déclarer qu'il ne peut exiger du ministère public la production de pièces déjà versées dans le dossier. Après de longues discussions, des documents sont finalement distribués aux avocats contre signature d'un bordereau, chaque avocat repartant avec son lot de pièces. L'audience est renvoyée à mercredi prochain pour la plaidoirie de la défense et d'éventuelles répliques.
0: La réforme du permis de conduire engagée par l'ANAT introduit de nouvelles catégories de permis et renforce les exigences en matière de formation, notamment pour les conducteurs de tricycles. Ces nouvelles dispositions suscitent déjà des réactions sur le terrain. Les conducteurs sont-ils prêts à s'y adapter? Apollinaire Badotouli est allé à leur rencontre à Cotonou. Voici leur réponse.
4: C'est une bonne idée. Normalement, c'est ce qu'il faut. Il faut avoir le permis d'abord avant de conduire. Et surtout, tricycle, c'est considéré comme voiture. C'est ce que l'État dit. Donc, c'est le permis B1 qu'il faut pour les conducteurs de tricycle, m'inscrire dans une auto-école. Ce que j'aimerais demander d'abord, en tout cas, n'importe quelle auto-école, je peux m'inscrire et y faire la formation. Non?
5: Moi, j'ai entendu, mais j'ai déjà mon permis de club auto et puis permis catégorie B. Mais je conseille à mes amis de faire ce que l'État dit. Il faut que l'État nous aide un peu à ce côté, puisque l'argent ne circule plus.
4: C'est bon. C'est pour mieux conduire sur la route et éviter les accidents.
0: Un homme identifié par les initiales Z.D. a été déposé en prison après sa présentation au procureur de la République près le tribunal de première instance de Porto-Novo. Interpellé par le commissariat de Ranvier, il est poursuivi notamment pour escroquerie et faux en écriture privée. Il est accusé d'avoir soutiré plusieurs dizaines de millions de francs CFA à ses victimes en leur promettant la vente de billets de banque neufs pour des cérémonies ainsi que des démarches de voyage au Canada. Il attend désormais son jugement. Ce sera tout pour cette édition. Merci à toutes et à tous de nous avoir suivis.

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1: La réforme du permis de conduire engagé par l'Agence nationale des transports terrestres suscite de nombreuses interrogations, notamment sur le coût de l'obtention du permis de conduire si les nouvelles mesures renforcent les exigences en matière de formation et de transparence des examens. Elles ne modifient pas les frais administratifs du permis de conduire, selon Auguste Adjovi, directeur des études de la réglementation et du contrôle à l'Agence nationale. Les coûts officiels reste échangé. Il est notre invité ce vendredi.
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3: Moi, c'est Auguste Adjovi. Je suis le directeur des études de la réglementation et du contrôle à l'Agence nationale des transports terrestres.
4: Pourquoi le gouvernement réforme-t-il le permis de conduire?
3: Depuis 2021, le gouvernement a entrepris des réformes. C'est une réforme qui vise à renforcer la crédibilité du permis de conduire béninois et que chaque conducteur ayant obtenu un permis possède effectivement les connaissances théoriques et les compétences pratiques indispensables à une conduite responsable. Il y avait d'abord un ancien arrêté de 2015 qui ne répondait plus aux réalités actuelles. Avec cet arrêté, les candidats à l'examen pratique du permis de conduire étaient évalués uniquement au niveau du créneau. Cette réforme a apporté des changements pour répondre aux normes actuelles. Premier changement, c'est d'abord que l'ancien arrêté ne précisait pas le délai de formation des apprenants. L'arrêté, en son article 6, vient de préciser le délai de formation au niveau de la phase pratique et également de la phase théorique. C'est après 60 heures de cours théoriques et 30 heures de cours pratiques, vous pouvez passer l'examen, le code. Et après l'obtention du code, il y a la période également qui est définie de 120 heures pour évaluer le candidat pour la phase pratique. Et dans ces 120 heures, il y a déjà une première phase de 30 heures qui était déjà déroulée lors du code. C'est à défalquer. Donc ce n'est plus les 120 heures, ça fait 90 heures qui seront déroulées. Autre chose qui a changé, il y a la séparation de la phase théorique aujourd'hui de la phase pratique. Donc, quand vous finissez la phase théorique, vous avez un temps donné pour pouvoir aller à la phase pratique, maîtriser réellement une conduite en circulation normale afin de pouvoir être évalué à la phase pratique. Dans les changements, il y a l'introduction de deux catégories. Aujourd'hui, nous avons les tricycles, les clubautos qui transportent des passagers, transportent la marchandise, et c'est là que le permis catégorie B1 est introduit aujourd'hui dans l'arrêté pour répondre à cette nouvelle donne qui s'impose à nous dans la circulation afin de prévoir la sécurité routière. Et deuxième chose, les véhicules qui foisonnent, c'est des véhicules automatique. Donc, il va falloir dédier une catégorie encore à aux véhicules automatiques. Donc, au lieu de B, ce n'est plus B, c'est le BEA qui vous donne droit de conduire les véhicules automatiques, à vitesse automatique.
4: Ceux qui ont le permis B, doivent-ils repasser le permis BA?
3: Ce n'est pas nécessairement de repasser. Soyez rassurés, ce n'est pas qu'on vous invite à passer un autre permis pour avoir le BA nécessairement. Mais c'est des réformes. Les deux sont toujours d'actualité. Donc, du coup, ce n'est pas exigé déjà que nécessairement ceux qui ont déjà le B pour conduire les automatiques vont directement aller à BEA. Donc, c'est une nouvelle donne. Ceux qui ont déjà le B peuvent continuer par conduire simplement leur véhicule automatique sans problème. Autre changement. Aujourd'hui, l'arrêté permet à un jeune candidat âgé de 17 ans avec une autorisation parentale de pouvoir passer le permis de bout en bout. La dernière réforme, le permis B2 permet de conduire les motos dans la cylindrée commence à partir de 75 cm3 jusqu'à 400 cm3. Ça n'excède pas 400. Pour être plus concret aujourd'hui, les DNA qu'on a, ça, c'est des trucs qui dépassent 75 cm3. Pour conduire ça, vous devez avoir le permis A2. Avec l'arrêté à 16 ans, vous pouvez être éligible pour avoir le permis A2 qui vous permet de conduire ces DNA. Ce que les émigrants conduisent là, avec embrayage là, ça dépasse les 75 cm3. Donc, le permis A1 entre 50 cm3 et 75 cm3, ça c'est les 75 d'alors, les maths 50 et autres, pas besoin de passer un examen pour avoir le permis A1. Le permis A1 peut se donner à tout le monde, par extension lorsque vous avez le permis B, lorsque vous avez le permis A2. Donc voilà un peu les réformes apportées par ce nouvel arrêté pour pouvoir répondre aux normes.
4: La réforme du permis de conduire entraîne-t-elle une augmentation du coût de la formation?
3: Aucun frais n'est augmenté, rien. Et tel que je vous l'ai expliqué, il n'y a pas d'heure qui soit augmentée à la formation du permis de conduire.
4: Mais les auto-écoles passent de 15 heures de conduite à 120 heures de conduite. Ça fait des charges supplémentaires.
3: La NAT ne précise pas les frais de formation. C'est précisé par les auto-écoles en charge de la formation. Il y a un arrêté 023 qui organise l'exercice de la profession de l'activité d'auto-école qui dit que chaque année, les fêtières d'auto-école doivent fixer les prix de formation et soumettre à l'autorité afin de voir si ça répond aux normes. Donc, du coup, la NAT ne fixe pas le montant du permis de conduire, mais a un regard sur l'augmentation anarchique s'il doit avoir lieu pour pouvoir réguler. Pour le moment, il n'y a pas une fourchette, je crois. Le prix qui est appliqué sur le marché, les auto-écoles le savent, mais je crois que ça doit varier entre 100 000 et 150 000. L'arrêté même qui est signé n'est pas encore entré même dans sa phase d'application, puisque nous sommes encore en phase de vulgarisation. Et la vulgarisation permet aux acteurs de mieux cerner les contours, puis tailler les informations qu'il y a autour pour leur montrer qu'aucune aide n'a été augmentée pour entraîner des frais supplémentaires. On appelle la population au calme, qu'il n'y a pas de coût qui soit augmenté. Quelqu'un qui veut passer son examen va directement à l'auto-école, s'inscrit comme d'habitude. Rien n'a été augmenté encore. Rien. Et rien ne peut être augmenté si on finit la vulgarisation avec tous les acteurs, avec toute la population. Et il y a une maîtrise de ce qui est dit dans l'arrêté.
4: Si une auto-école m'exige par exemple 680 000 pour le permis de conduire, quel est mon recours?
3: Votre recours, c'est la NAT. Vous recouvrez la NAT et même toutes les auto-écoles. Les fêtières d'auto-écoles aujourd'hui sont très bien aguerries, très bien informées sur la chose. Toutes les questions ont été posées et on leur a expliqué de long en large que rien n'a été augmenté. Donc, vous pouvez faire appel d'abord aux fêtières d'auto-écoles et ensuite à la NAT qui est en charge de l'organisation des permis de conduire en République du Bénin.
4: Merci.
3: Je vous en prie.
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5: Bonsoir et bienvenue si vous nous rejoignez. Voici l'essentiel à retenir de notre édition de ce soir. Le président Romuald Wadaï a reçu ce vendredi la directrice générale des opérations de la Banque mondiale, Anna Gerd, qui a annoncé un nouveau partenariat 2026-2036, axé notamment sur l'agriculture, la réduction de la pauvreté et le développement durable du Bénin. Escroquerie à Porto-Novo, un homme accusé d'avoir soutiré plusieurs dizaines de millions de francs CFA à ses victimes en leur promettant la vente de billets de banque neufs pour des cérémonies ainsi que des démarches de voyage au Canada a été déposé en prison.
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6: Bonjour à tous et merci de nous rejoindre dans la chronique Bip Informatique sur Bip Radio. Nous allons aborder une thématique avec un spécialiste. Bonjour monsieur, merci de vous présenter.
7: Bonjour, je suis Jean-Yves Aronvoy-Edo, chef projet informatique.
6: Alors, monsieur Aronvoy-Edo, pourquoi le forfait illimité devient-il à un moment donné lent en coût d'utilisation?
7: Très belle question. Alors, pour répondre à votre question, il me faut expliquer ce que c'est qu'un forfait illimité. Un forfait illimité est un forfait Internet qui a été souscrit chez un FAI, donc chez un fournisseur d'accès Internet au Bénin. Nous avons MTN, nous avons Celtis, nous avons Move aujourd'hui, et qui vous propose d'avoir un forfait sur une durée donnée qui ne se termine pas. C'est-à-dire que si vous faites un forfait illimité de 30 jours, sur la durée des 30 jours, vous avez un forfait qui ne va pas s'arrêter. Vous n'aurez pas une interruption de fourniture de données Internet. Par Par contre, le forfait est limité à un autre paramètre qui est très important, c'est le volume de données, la vitesse qui est utilisée par rapport à ce forfait Internet-là. Et c'est sur cette vitesse-là, en fait, que les FAI jouent selon le forfait illimité, donc selon le prix du forfait que vous avez choisi aujourd'hui. Et c'est pourquoi, certaines fois, votre forfait Internet illimité devient lent. Alors, il faut savoir faire son choix. Si vous utilisez votre forfait illimité pour des raisons personnelles, vous savez comment est-ce que vous consommez Internet. Vous savez quelle vitesse vous convient le mieux pour pouvoir faire votre travail, pour pouvoir tenir la journée ou tenir en fait sur cette durée de 30 jours normalement qui est proposée aujourd'hui au Bénin. Et c'est par rapport à ça qu'il faudra choisir en fait quel forfait illimité réellement choisir. Parce que les FAI nous donnent un certain temps, donc ils nous disent après consommation par exemple de 5 gigas de données, on ne vous coupe pas, mais la vitesse de votre connexion va diminuer. Ça ramène à la notion de bande passante. Aujourd'hui, nous nous connectons à des bandes passantes selon la zone ou selon les forfaits dans lesquels nous sommes. Cette bande passante peut être dédiée ou partagée. Et c'est par rapport à cette bande passante-là qu'on a une bonne vitesse de connexion Internet ou une très mauvaise vitesse de connexion Internet ici. Si par exemple deux personnes sont connectées à cette même bande passante, donc la bande passante qui passe par exemple tout près de Bip Radio, s'il n'y a que deux personnes qui sont connectées, la connexion sera très rapide pour ces deux personnes-là. Mais dès qu'elle reçoit 20 autres personnes qui se connectent à la même bande passante, la bande passante est partagée. Et là, vous verrez 22 personnes qui auront partagé une vitesse de connexion. Et c'est par rapport à ça qu'ils vont ressentir en fait qu'il y a une lenteur ou qu'il y a une fluidité dans la connexion. Alors, donc, la connexion illimitée au départ vous donne un débit qui est dédié. Donc, une bande passante avec un débit dédié où vous savez que quel qu'en soit le problème, vous aurez par exemple 10 mégabits par seconde comme vitesse d'Internet forcément. Mais dès que vous allez dépasser la quantité, donc la capacité de 5 gigas qui est consommée, vous allez basculer vers une autre bande passante qui est peut-être une bande passante un peu plus publique et sur laquelle vous aurez beaucoup plus de monde. Et en ce moment-là, votre connexion Internet, la vitesse de votre connexion Internet va diminuer. Il va se faire ressentir une lenteur selon le cas.
6: Alors, on voit souvent certaines personnes se plaindre, n'est-ce pas, de la lenteur et aussi de la vitesse à laquelle leur connexion s'épuise. Est-ce que ceci est dû à l'utilisation qu'ils en font ou c'est toujours en fonction de cette bande passante dont vous parlez?
7: Alors, la vitesse d'Internet peut vous induire en erreur par rapport à votre consommation. Parce que plus l'Internet va vite, plus vous êtes amené à consommer ou plus vous vous sentez être en train de consommer. Et là, vous allez vous dire, ah, mais mon forfait, il est vite fini aujourd'hui ou que ça n'a pas duré. Non, c'est juste que c'était plus rapide et vous avez plus consommé. Donc, ça fait que vous n'avez pas senti, en fait, la durée que vous vous attendiez à avoir. Si vous prenez un forfait, par exemple, qui n'est pas limité, donc un forfait de 5 gigas, et qui a une vitesse très rapide de 20 mégabits par seconde. Quand vous allez sur Facebook, vous êtes en train de naviguer, ça veut dire que les données vont se charger beaucoup plus vite.
6: Oui.
7: Et quand les données se chargent beaucoup plus vite, ça veut dire qu'il y a beaucoup plus de données qui peuvent se charger dans un temps donné. Vous n'aurez pas conscience, en fait, du poids des données qui sont en train de se charger dans ce temps donné-là. Et en fin de compte, vous allez vous rendre compte que, ah, mais mon forfait, il est fini. Au lieu de 30 minutes que je fais d'habitude, il est fini en 15 minutes. Mais c'est pas le temps ou c'est pas la vitesse qui conditionne la fin de votre forfait, c'est le poids, c'est la capacité, c'est la valeur de ce que vous avez pu consommer en termes d'Internet, donc 5 gigas, qui conditionne la fin de votre forfait Internet.
6: Monsieur Aronvoy, merci beaucoup.
7: Je vous en prie.
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1: Bonsoir et bienvenue si vous nous rejoignez. Voici l'essentiel à retenir de notre édition de ce soir. Le président Romuald Wadaï a reçu ce vendredi la directrice générale des opérations de la Banque mondiale, Anna Gerd, qui a annoncé un nouveau partenariat 2026-2030, axé notamment sur l'agriculture, la réduction de la pauvreté et le développement durable du Bénin. Escroquerie à Porto Novo. Un homme accusé d'avoir soutiré plusieurs dizaines de millions de francs CFA à ses victimes en leur promettant la vente de billets de banque neufs pour des cérémonies ainsi que des démarches de voyage au Canada a été déposé en prison.
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0: 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Il est 20h.
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0: d'être au rendez-vous de Allo Bip de ce vendredi 17 juillet 2026. La parole est à vous pour une cinquantaine de minutes dans quelques instants. Junior Dora sur la partie technique ce jour. On vous rappelle les règles du jeu dans quelques instants. Pour commencer, je vous propose d'écouter une réponse à l'une de vos préoccupations. Pourquoi les feux tricolores sont en panne à Cotonou, au niveau des carrefours de la ville? Nous avons posé la question au maire de la ville, Luc Nyakadja.
1: La mairie a prévu de les remplacer et était prête à investir dans leur remplacement. Mais il y a la nécessité de mettre en place un système centralisé pour l'ensemble de la ville et l'ensemble du Grand Nokwe en termes de mobilité. Et cette coordination nécessaire a amené le gouvernement à demander d'intégrer ce que la ville veut faire dans ce projet-là. C'est ça qui a fait que les feux tricolores ne sont pas encore changés, mais ça va se faire. Les travaux vont commencer dans cette seconde moitié de l'année. Vous faites allusion au quatrième levier. Cotonou doit se réconcilier avec sa mobilité. Il y a un projet très enthousiasmant, celui de la mobilité urbaine durable pour le Grand Nokwe, qui est très intelligent, qui montre que, par exemple, avec les désastres qu'on a connus avec les pluies et à Calavi, on devrait pouvoir quitter Calavi, passer par le lac pour venir à Cotonou. Ça prendrait 15 minutes au lieu de ce contournement qui nous coûte cher. C'est cet entendement-là que le lac fait partie de cette conurbation qui va changer tout. Cela va se faire, mais faire en sorte que cette mobilité-là soit une mobilité aussi pédestre. Moi, je rêve du jour où un enfant voulant aller à l'école peut aller à l'école sur les 1 ou 2 kilomètres qu'il sépare de son école, sur des voies avec des trottoirs sécurisés, arborés, et qui fait qu'il a plaisir à aller à pied. Nous devons, dans les 7 ans qu'il y a devant nous, multiplier par 4 le couvert végétal de la ville.
0: À l'instant, le maire de la ville de Cotonou sur plusieurs sujets, dont les feux tricolores en panne au niveau de plusieurs carrefours de Cotonou. Place à vos appels au 01 52 52 67 67 ou au 01 90 77 05 05. Vous le savez, c'est votre libre antenne sur Bénin Info Première. Allo Bip, vous appelez chacun à 2 minutes pour exprimer ce qui le préoccupe. Et la règle à ne pas oublier, ne pas diffamer, ne pas injurier, tout se dit dans la courtoisie sur Bénin Info Première. N'oubliez pas que chacun a 2 minutes pour son intervention. Et on commence par le 52. Allô.
2: Oui, bonsoir, monsieur. Madame Rachida.
0: Bonsoir, monsieur.
2: Oui, comment allez-vous?
0: Ça va bien, et vous?
2: Ça va, je remercie Dieu. Je vous appelle de Travi, précisément tout bas. On m'appelle Prosper Azifan.
0: Prosper
2: Azifan.
0: Azifan, vous avez la parole.
2: Voilà. Entre-temps, j'ai eu à parler concernant les lampadaires qui s'allument et n'importe quel moment. Je suis le DG de la SQ d'Agoum et Paradis. Parce que ça a été bien fait maintenant. Donc, je ne sais pas, et moi je vais dire, s'ils sont venus et faire le truc là, pour la boîte, ou bien, c'est eux-mêmes qui viennent pour nous allumer et éteindre tous les jours, je ne sais pas, mais c'est bon. Donc, je les remercie beaucoup pour leur travail et je remercie aussi les agents de la SQ d'Agoum et Paradis. Je remercie le DG même. C'est tout ma préoccupation, madame Rachida.
0: Merci à vous, monsieur Azifan. Après lui, on passe au 01 90 77 05 05. Allô?
3: Oui, bonsoir, madame Rachida, sans oublier monsieur Soneyekon et votre technicien du jour. Je vous salue, Paul Chaudaton.
0: Bonsoir, monsieur Chaudaton, la radio vous écoute.
3: Bonsoir, madame Rachida. Ma première préoccupation, nous avons tous vu le maire de Cotonou, Luc Nyakadja, sur les écrans hier. Ses interventions ne sont pas rentrées dans les oreilles des sous, mais nous, leaders d'opinion, nous avons des questions à lui poser que vous ne lui avez pas posées hier. Donc nous sommes dans l'attente de plusieurs choses que nous souhaitons qu'il faut qu'il y ait une autre émission dans votre studio pour que vous puissiez nous ouvrir les antennes pour qu'on puisse lui poser toutes ces questions-là. Surtout, les sachets plastiques, moi je l'attends sur ce point-là. Il faut qu'il y ait des opérations, comme je le vois, comme les stationnements anarchiques, là, qu'il y ait la répression et dans d'autres secteurs. Je l'attends sur ça. il faut qu'on nettoie la ville de Cotonou de ça, qu'on ferme les portes à cette facile plastique là. Sinon, je ne vais pas arrêter de leur mettre la pression. Parce qu'il faut ça. Il faut qu'on interdit ça. Donc le second sujet, Madame Rachida, demain samedi, allez passer devant les morgues là pour voir. De votre vivant, vous n'allez pas voir, on ne va pas vous demander 1000 francs, vous n'allez trouver personne. Les ordonnances qui pleuvent au CNHU, vous n'allez trouver personne. Mais à votre mort, là, vous devenez plus important. C'est triste, il faut qu'on puisse honorer les gens de leur vivant. Quand ils vous demandent 500 francs, 1000 francs, la donner. Et ce n'est pas ce que nous voyons là, on achète des beaux cercueils là, et on, la maison qu'on n'a jamais mis peinture là. On trouve l'argent en ce moment-là. Hein? Et on fait soi. Salutations au cimetière et à l'église. Ce n'est pas un mariage, ni baptême, ni communion, diplôme. Ce n'est pas bon. C'est une vieille habitude. Il faut qu'on change. Paul Chaudaton, vous remercie. Bonne journée plus bénie. Que Dieu nous garde.
0: Au revoir, monsieur Chaudaton. On va balancer du côté du 52. 52, 67, 67. Allô?
4: Oui, bonsoir, madame Gatida Toutou.
0: Bonsoir, monsieur.
4: Bien, Wimbo, c'est plus pour faire central.
0: Vous avez la parole, monsieur Wimbo.
4: Oui, voici la préoccupation. Tout d'abord, laissez-moi tirer un grand chapeau à notre CA de la recherche de café, parce qu'il a envoyé un message à l'endroit du préfet de l'Atlantique. Mais le préfet a réagi maintenant pour qu'on puisse trouver la solution pour le village Taouru. Donc, je tiens à dire au nom de la ville de Ouija, M. Fissarotemou, qu'attendez-vous? Il fallait aller au secours à ce village. Aujourd'hui, je vous appelle pour vous aller secourir à la population. Ils sont inondés. Il faut trouver la solution pour les deux localités d'abord. Sinon, ce n'est pas bon. Mon cher maire, ils ont donné deuxième chance à vous. Mais vous n'avez pas fait quelque chose à vous, le peuple l'a dit. Ce n'est pas bon. Deuxième préoccupation, c'est vrai que le ministre des Travaux publics, M. Jean Jallet, de penser à nous trouver au moins une entreprise pour nous réaliser une bonne voie, à partir de tout le mal.
0: Monsieur Wimbo, on est en train de vous perdre, on vous entend plus bien.
4: Vous m'écoutez?
0: Maintenant, on vous entend.
4: Oui, donc je tiens à dire au ministre des Travaux publics de nous trouver au moins une entreprise pour nous réaliser une bonne voie. La voie qui sort devant le marché de Pascal, du beau tissé, nous trouvons sur chaque voie. Il y a des nids de poules, même des animaux assez ouverts. Il fallait nous réaliser une bonne voie à nous. Merci, madame. À bientôt, soirée, à vous. Très bon début de week-end à tout le monde.
0: Merci, bon début de week-end à vous aussi. Allô Bip, continuez au 01 90 77 05 05. Allô.
5: Bonsoir, madame.
0: Bonsoir, monsieur.
5: Je sais, je vais comprendre depuis Yemi Kodi.
0: Nous vous écoutons, monsieur Diossé.
5: Je commence par en ce qui concerne le carrefour de Chola, le bateau là, qui trouve l'église catholique. On doit pouvoir nous retourner le poste de police qu'on a levé de là à cause de ce qui se passe dans le quartier. On nous a dit qu'il y a patrie, mais nous ne voyons rien. Il va falloir nous réfléchir cela. Après ça, je vais directement à Foucault pour dire en ce qui concerne après le méridien, deuxième vent, concernant le poteau qui était tombé, on va lever. Oui, les deux à notre service nuit et jour. Mais ça fait déjà plus d'un mois, on n'a pas encore levé ça. Je terminerai en disant en ce qui concerne l'installation des circuits. Oui, on nous a fait sortir les listes. Mais nous sommes toujours en attente pour voir l'installation du sécu placé. C'est l'essentiel parce que lorsque de l'extérieur les gens se regardent cela, on ne peut pas faire une élection et ne pas terminer cela de prix. Et cela n'oublie pas cela pour le Bénin. Je pense qu'il va falloir le faire avant même le Sénat parce que on ne peut pas placer encore le Sénat encore avant le sécu. Cela, les gens vont rire. Merci, à bientôt.
0: Au revoir, monsieur. Et un autre auditeur prend la parole au 01 52 52 67 67. Allô?
6: Bonsoir, la grande madame Rachida Ousso.
0: Bonsoir, monsieur.
6: Comment ça va là-bas?
0: Ça va très bien ici. On espère que chez vous aussi.
6: Oui, ça va très bien chez nous. Et salut là, votre équipe joue, hein?
0: L'équipe vous répond, Junior Dora.
6: D'accord. Voici ma première préoccupation.
0: Oui, votre nom, s'il vous plaît.
6: La radio est pas première.
0: On n'a pas pris votre nom. Allô, est-ce que vous nous entendez?
6: Oui, voilà, c'est mon nom, c'est M. Bonyon Bokoro qui vous appelle depuis la Guimlare à Dagolo, à la commune d'Adjou, à Roson d'Azorissé.
0: Vous avez la parole.
6: Oui. La radio, dites-moi, la radio est pas première. Et la radio qu'on ne quitte jamais. La radio, la radio est guide à nos autorités. Parce que cette radio, c'est une radio qu'on n'oublie jamais. Parce que c'est la radio qui nous aide à l'entente des autorités. Et voilà, et je vous dis que nous sommes en vacances maintenant. Et pendant la rentrée, on dirait que il n'y a pas d'enseignement. Il y a manque d'enseignement dans les écoles. Et j'interpelle le ministre de l'Éducation. Le ministre de l'Éducation et pour les écoles primaires, de nous aider pour ce cas. Parce qu'il y a manque d'enseignement, ça ne va pas du tout. Ce sont les parents qui cotisent de l'argent pour chercher les répétiteurs. Voilà ma première préoccupation. Deuxième préoccupation, c'est comment la seule voie principale qui passe à Guimlar et à Bagolo, en quittant à Djoum, du côté pavé, en passant devant à l'ICP, vraiment la voie est vraiment impraticable. Jamais ça ne se voit pas du tout. Et on dirait que il n'y a pas de choses là, il n'y a pas d'autorité dans notre pays, mais tout va mieux, chez nous. Mais il faut qu'ils s'arrangent pour arranger cette voie. Et ma troisième préoccupation, les poteaux en bois de Guimlarin, à Bagolo, les lampadaires ne s'allument plus depuis des années, comme je ne dis même pas. Bon, il faut que la vie s'arrange pour faire ce cas-là, pour arranger les choses dans les poteaux en bois, parce que ça ne va pas du tout. Les lampadaires ne s'allument pas, nous payons des factures chaque mois. À grâce soirée à vous, Madame Rachida, que Dieu vous guide les pas.
0: Merci, au revoir, Monsieur Bouillon. La parole passe au 90-77-05-05. Allô?
7: Madame la journaliste, bonsoir.
0: Bonsoir, monsieur.
7: Hier, vous partez.
0: Vous nous appelez d'où?
7: Je vous appelle de Tipadi, à côté de nous.
0: Vous avez la parole.
7: Merci bien. Madame la journaliste, dans le cadre de la lutte acharnée menée à l'administration douanière contre les flux de marchandises illicites, la brigade de Kilakondi a réalisé une saisie historique à moins de 2 574 téléphones portables de type Android ont été interceptés et mis sur scellé. Pendant un coup d'arrêt majeur à un réseau d'importation frauduleuse de produits technologiques à forte valeur ajoutée. Cette opération d'envergure a été menée avec brio sous le commandement rigoureux du capitaine Fortuné à la Bine, chef de la brigade de Kilakondi. Madame la journaliste, cette série confirme le renforcement continu des dispositifs de contrôle et la capacité des forces à frapper fort contre les trafics. L'opération illustre parfaitement le professionnalisme, la réactivité et la détermination des agents déployés sur nos axes stratégiques. Nous remercions les disciples de Saint-Mathieu pour le travail contre la fraude douanière. J'ai toujours multiplié et de sanctionner avec la dernière rigueur ceux ou celles qui vont encore commis ces deux autres. Puis hier, vous passez, je vous remercie.
0: Au revoir, monsieur Rompati. Et on reçoit un autre auditeur au 01 52 52 67 67. Allô?
8: Oui, bonsoir, Aladia, Rachida, Oussou.
0: Bonsoir, monsieur.
8: Oui, comment ça va?
0: Ça va bien, merci.
8: Bonne prière de vendredi à toi. Hein.
0: Merci beaucoup.
8: On m'appelle Elaj Malekos ou Jibril Kesilimi depuis Adjabo.
0: Votre chrono est lancé.
8: La journaliste.
0: Oui.
8: Chaque jour que Dieu fait, le problème de braquage persiste toujours dans la zone Air Afrique. La semaine passée, c'est sur un frère de Dassa que ça s'est passé. Un démarcheur que tout le monde connaît dans le quartier. Et à 5 heures du matin, les gens ont voulu lui arracher sa moto en lui mettant de l'essence dans les yeux. Heureusement qu'il avait et son casque avec la vitre du casque là. Sinon, c'était fini. On allait prendre sa moto. J'interpelle le ministre de l'Intérieur et le commissaire de Akatsato de nous venir en aide. Sinon, ils vont tuer les gens pour rien. Dans la zone de Air Afrique, là où ils ont fait le château actuellement, là. C'est là où ça se passe toujours. Et c'est à cet endroit-là qu'ils ont creusé. Sur la voie, là, vous allez voir qu'il y a un grand trou et l'eau stagne là toujours. Et chaque jour, c'est toujours, si ce n'est pas les dames, c'est les hommes. Maintenant, là, ils ont commencé avec les hommes aussi. Je vous en prie, Radio Bip, aidons-nous à sauver les vies, sinon ce n'est pas bien. L'autre problème aussi, le problème de sachets plastiques, ce n'est pas un problème, et pourquoi les douaniers ont laissé, pourquoi ils sont là. Ce qu'il faut faire là. Comment faire pour recycler ces sachets qui volent dans les villes là? Pour en fabriquer, on a vu au Sénégal, les gens utilisent pour fabriquer des fabriques. Les gens utilisent pour fabriquer des tables. Pourquoi pas nous aussi? En temps là, nos parents, les frères là, il y en a un peu partout, on dit les frères vont nous tuer ici là. Quand on a commencé par chercher les frères pour amener à l'intérieur ou bien utiliser pour d'autres faits, on a eu des choses là. Radio Bip est suivi par les autorités.
0: Merci.
8: Suivi par les autorités. La fois passée, j'ai fait une émission sur comment remettre le clitoris de la femme. Mais il y a des autorités qui m'ont appelé pour me demander, monsieur Malekos, où est-ce que toi tu as vu? Ils ont fait ça au Burkina Faso. Le docteur actuellement au Burkina Faso en train de faire les trucs là.
0: Merci, monsieur Malekos.
8: Oui.
0: Votre temps s'est épuisé.
8: Merci, à la semaine prochaine.
0: C'est bien ça, à la semaine prochaine. En attendant, d'autres intervenants sur Allo Bip et on va reprendre avec le 90-77-05-05. Allo?
9: Madame Rachidat, bonjour.
0: Bonjour, monsieur.
9: Comment vous vous portez?
0: On va très bien ici, on espère que vous aussi.
9: Madame Rachidat, je salue votre technicien qui est là ce jour.
0: Il vous répond, c'est Junior Doka.
9: Junior Doka, je le salue. Parce qu'il sait bien manipuler les touches d'armes.
0: D'accord, il vous entend.
9: Madame Rachidat,
0: oui.
9: Je connais toujours votre ami Dadjoun, avec le président Dadjoun, à proximité de Kader, dans notre camp Dadjoun, précisément.
0: Monsieur Félicien Radegbe, c'est ça?
9: Effectivement, comme je disais.
0: Mais j'ai du mal à vous entendre normalement dans mon casque.
9: D'accord. Est-ce que vous me recevez?
0: Oui, mais ça s'entrecoupe comme la fois dernière. Est-ce
9: non,
0: que
9: non,
0: c'est
9: non.
0: Le réseau ou c'est votre téléphone?
9: C'est peut-être. Madame Rachida?
0: Oui.
9: Et ma première question va à l'endroit au niveau du ministère de la Santé, déjà dans une partie. Nous avons la population qui fait quelque chose. Si un médecin prescrit.
0: Monsieur Radegbe, ça s'entrecoupe toujours.
9: Ça, je dois couper.
0: Oui, oui. On vous
9: vraiment
0: entend pas. Oui, on vous entend pas d'une traite.
9: Écoutez, je voulais préciser, cachez que. Et si un médecin prescrit un médicament pour le moment d'aller.
0: Monsieur Radegbe, on sera obligé de d'interrompre votre intervention parce qu'on ne, on n'arrive pas à comprendre dans son entièreté. Merci beaucoup. Veuillez nous recontacter quand vous aurez une ligne plus stable. C'est vrai qu'il a déjà fait 1 minute 30. On va donner la parole à un autre auditeur. Cherchez un endroit où vous pourrez parler sans coupure. Allô? Bonsoir, auditeur en ligne.
10: Bonsoir, madame Rassidat.
0: Bonsoir, monsieur.
10: Mon nom, c'est Moussa Alidou, à l'appareil de Sébéano, à Koudoum, dans le troisième.
0: Vous avez la parole, monsieur.
10: Vous avez bien prié la prière?
0: Oui, tout va bien, merci.
10: Bonne prière, alors.
0: Merci.
10: Madame Rassidat, ma grogne de ce vendredi soir est très importante. Et je veux que la mairie de Cotonou, en leur tête, Luc Nyakadia, et aussi le préfet du littoral, ils n'ont qu'à réagir par rapport à cela. Car ce que nous voyons n'est pas du tout bon. Et nous constatons, nous voyons qu'il y a des vents qui sont transformés en garages, ou bien où les gens déposent des conteneurs dans la ville de Cotonou. Mon cher journaliste, madame la journaliste, je vous invite maintenant au niveau du carrefour à Dato, dans le troisième. L'avant de la station, madame Rassidat, faites un tour là, c'est de la pagaille. Que nous voyons là n'est pas du tout bon. L'avant est devenu un lieu où il garde des titans et qui vendent du charbon. Et aussi, il y a aussi des conteneurs là qui sont pleins dans cette bande, madame Rachidat. C'est pas du tout bon, c'est une voie, mais c'est de la pagaille. C'est pourquoi j'interpelle la mairie de Cotonou, en leur tête Luc Nyakadia, et aussi le préfet du littoral. Ils n'ont qu'à envoyer leurs équipes sur le terrain pour voir de quoi Moussa est en train de parler, mon cher journaliste. Des choses comme ça, c'est pas du tout bon. On sait que le Bénin, c'est un pays d'ordre, mais nous constatons du désordre dans cette vente-là. C'est pour cela que j'invite les autorités. Ils n'ont qu'à réagir par rapport à cela. Car vraiment, trop c'est trop. Ce que nous voyons là, c'est de la pagaille. Ils n'ont qu'à nous aider par rapport à cela. On a grogné de ça plusieurs fois, mais jusqu'à présent, il n'y a pas de solution.
0: C'est merci beaucoup.
10: La mairie de Cotonou et aussi le préfet. Ils n'ont qu'à dire quelque chose par rapport à cela, car vraiment, ce n'est pas du tout bon.
0: Merci, monsieur Alidou.
10: Merci beaucoup à vous.
0: À bientôt sur VIP Radio. 90 77 0505, c'est à vous.
11: Allô, bonsoir, madame.
0: Bonsoir, monsieur.
11: Monsieur, vous êtes un peu?
0: Oui, tout va bien. Merci beaucoup.
11: D'accord. On m'appelle Seda Gondi Antoine.
0: Vous avez l'antenne, monsieur Seda Gondi.
11: J'appelle du Port Nouveau, commune d'Agara, arrondissement Marouille.
0: D'accord.
11: Ma grogne est que l'école publique Agata a été créée en 1965. L'école n'est pas de clôture, ni de cantine. Et il y a une classe là, le groupe A, CM2. Le 15 septembre 2025, les élèves vont recommencer l'école. Il n'y a pas rentré dans la classe pour travailler. Mais je suis en train d'inviter le ministre d'enseignement de venir nous aider pour nous faire la couture et réparer la classe. Bon, le deuxièmement, le 17 octobre 2023, on a fait l'électricité dans nos fonds pour nous donner les poteaux électriques jusqu'à présent. Nous, on n'a pas joué ça. Mais l'entour de nous,

0: 02 67 67. Allô.
1: Bonsoir, Alaya.
0: Bonsoir, monsieur.
1: Oui, c'est monsieur Daïe Séverin.
0: Monsieur Daïe Séverin, depuis Calavi, c'est ça?
1: Quand son père, oui, à Calavi.
0: La radio vous écoute.
1: Je vous donne 20 sur 20 par rapport au débat hier avec le maire de Cotonou. Je vous donne 20 sur 20 et avec Léa et Madjo. Est-ce que vous êtes convaincu par rapport aux réponses que le maire a données? Je ne suis pas, moi, je ne suis pas convaincu. Hein. Je ne suis pas satisfait avec des questions. Les réponses qu'il a données, je ne suis pas du tout convaincu. Par rapport, par exemple, à aux feux tricolores qui sont gâtés dans sa commune-là. La réponse qu'il a donnée hier, je ne suis pas satisfait. Il faut encore le ramener encore à votre débat, là, on va voir ce qu'il va dire. Si on ne se dit pas d'accord avec son débat, il a hier. La réponse qu'il donnait à vos questions, là, hier, ne correspondait pas du tout. Je vous donne vos félicitations. Merci.
0: Merci à vous aussi. Vous avez autre chose à ajouter?
1: Non, ça va.
0: Merci et bel après-midi. Un autre auditeur prend la parole sur Bénin Info Première dans Allo Bip. Allo 90.
2: Bonsoir, madame Rachida.
0: Bonsoir, monsieur.
2: Comment vous allez?
0: Bien, on espère que vous aussi.
2: Ça va. Appelez-moi Abraham Goudou.
0: Monsieur Godenou, depuis où?
2: Je suis ce soir à CBA.
0: Votre chrono est activé, lancé.
2: Merci. Madame Rachida, tout récemment, les parlementaires ont voté une loi. Ils ont essayé de revoir les sanctions concernant la pollution de l'atmosphère, de l'environnement dans notre pays. Ils ont alourdi les peines. Tout ça, c'est pour dissuader les éventuels pollueurs de notre pays. Je demande aux députés très respectueusement de faire de même en ce qui concerne les sanctions concernant la vente des produits psychotropes dans notre pays. Les fameux articles quinquine, tramol, tramadol. Madame, ces produits cannabis là dissiment la jeunesse. Vous savez, l'environnement est encore réparé. Mais les vies humaines détruites, c'est fini. On ne pourra plus les récupérer. Je leur demande aussi de revoir les tests, les lois, les sanctions concernant la vente, ceux qui importent ces produits psychotropes dans notre pays. Alourdir les sanctions. Les punir sévèrement dans notre pays pour les dissuader à ne plus amener ces pays dans notre pays. Deuxième préoccupation, je demande au commissaire à la sédentarisation. Je lui demande, les travaux champêtres ont commencé, les saisons de pluie ont commencé, les paysans sont à l'œuvre dans notre pays partout pour produire, pour faire l'agriculture. Qu'ils utilisent les radios communautaires, les radios de proximité pour sensibiliser les éleveurs, pour leur demander de ne pas orienter les troupeaux de bœufs vers les champs des paysans afin que les bagarres diminuent, les pertes en vie humaine diminuent dans notre pays. Ils ont un langage pour les troupeaux. Ils savent comment orienter les troupeaux. Je lui demande de le faire très respectueusement pour le bien de notre pays.
0: Merci beaucoup.
2: Madame, agréable soirée à vous. Au peuple béninois.
0: À vous autant. À bientôt. 01 52 52 67 67. Allô.
3: Bonsoir, madame la journaliste.
0: Bonsoir, monsieur.
3: Bonsoir, c'est monsieur Théophile, ok. Je vous appelle mon village natal, Loé.
0: C'est dans quelle commune?
3: Commune d'Adjong.
0: Nous vous écoutons.
3: Merci, madame.
0: Rappelez-nous madame. Votre nom, s'il vous plaît.
3: Théophile, ok.
0: Vous avez la parole, oui, monsieur, ok.
3: Ok, merci, madame. Madame, on la voit qui est dans l'église catholique à Zorissé. On a la Fistanou et Loé à Gonli, Gogo, la voie est dégradée. Depuis, on est en train de créer. Mais Félicien Routagny est arrivé au village Loé mardi passé. Mais assuré que la voie là, on doit démarrer bientôt. Donc, monsieur le maire, il ne faut pas oublier, il faut qu'on démarre. Sinon, il n'y a pas la voie rentrer marcher à Zorissé. Il n'y a pas la voie. On va quitter à Zorissé, arriver à Cotonou. Cotonou,

0: taré fou ce gemma. Il y a un grand trou là, ça crée d'accident sur la nuit. Il mérite de Cotonou. Il n'y a pas fait de sacre-cœur et fait de déropo. Même si le nouveau pont qui est toujours noir, ce n'est pas bon. Il faut que le pont encore réparé les lampadaires. Non, ce n'est pas bon. Pour finir rapidement, Titan, pharmacie Jericho, Anana, Didier, la voie est dégradée complètement. Il mérite de Cotonou et c'est à Alessandro Dewa, ça a été réparé. Sinon, ce n'est pas bon aussi. Merci, Madame la Jeunesse, que Dieu vous bénisse.
1: Merci à vous aussi, à bientôt. 52, non, 90, 77, 05, 05. Allô.
2: Allô, madame, bonsoir.
1: Bonsoir, monsieur.
2: Oui, oui, à la journée, ça va.
1: Tout va bien, merci beaucoup.
2: Enchanté, oui. De la part de Hervé, le commandant vital, depuis Calabi à Combi.
1: Vous avez la parole, monsieur.
2: Ça peut aller. Ok. Moi.
1: Oui, tout peut aller, ça peut aller. La...
2: Pardon?
1: Oui, oui, nous vous écoutons.
2: Je veux me tarifier en faisant quelques extraits. J'ai suivi une émission, Chola, émission de Tangbassa là. Il y a quelqu'un qui a dit que Alada est la capitale, sur le plan historique, Alada est la capitale du Dahomey. Bon, la fois passée, lors de sa prise de fonction, je veux parler du préfet de la frontière, l'actuel, monsieur Akoté Raphaël. J'ai fait un extrait dans son discours, soit disant que le département de l'Atlantique est un département phare du Bénin. Oui, et son chef-lieu maintenant, c'est Alada. Je vous en prie beaucoup, promenez-vous dans Alada. Est-ce que Alada répond aux Juifs? Est-ce que Alada est digne d'un chef-lieu du département? Moi, je ne mets pas à part sur ce nom-là pour lui. Qu'on se dise sur cette attribution-là, j'allais dire, pour Alada. Non, qu'on se dise la vérité. Si Alada ne répond pas à un chef de département, que le gouvernement n'a qu'à lui retirer ce nom. Qu'on se dise la vérité. Alada est là et on embellit autre ville dont je mettais le nom, dont je tais le nom. Ça ne m'enchante pas, moi, venant comment vital là, ça ne m'enchante pas, quand je dis la vérité. La politique de la rupture vis-à-vis de Alada ne m'enchante pas, que la continuité ne passe pas de la sorte. Donc, j'invite et humblement le préfet Raphaël à faire de son mieux pour Alada. Pour plus d'imprécision, vous aussi, vous pouvez vous errer, pour ne pas dire balader, promener dans Alada. Est-ce que Alada est digne d'un chef-lieu de département? Il y a 8 communes, à savoir Alada, Tompon, Vert et Calabi-Souaba, ainsi que Ouida, Pomacentori, sont sous la tutelle de Alada.
1: Merci beaucoup.
2: Alada ne répond pas à un chef-lieu de département.
1: Merci,
2: moi,
1: monsieur.
2: Ça ne calque moi.
1: Merci,
2: moi,
1: monsieur.
2: Je suis de Alada.
1: Votre c'est temps d'antenne est dépassé, s'il vous plaît.
2: Ça va.
1: Merci beaucoup. À bientôt sur Bip Radio. 01 52 52 67 67. Allô.
3: Madame la journaliste, bonsoir.
1: Bonsoir, monsieur.
3: Sébastien Nyonhosu.
1: Vous appelez d'où?
3: Je vous appelle de Cotonou, Misebo, 5e arrondissement cet après-midi.
1: Vous avez la parole.
3: Merci beaucoup, madame la journaliste. Madame la journaliste, j'ai fait la découverte d'un site touristique chargé de l'histoire béninoise. C'est à Gongwento, dans la commune de Boycon, département de Zou. Grand a été mon étonnement d'apprendre que ce site n'est pas sur la plateforme touristique du Bénin, n'est même pas retenu parmi les sites à réhabiliter par le gouvernement de Bénin. Les sites touristiques chargé d'histoire d'Agongwento est un patrimoine historique qui montre le génie béninois. Je vous jure, c'est un vrai bunker que nos guerriers avaient construit à l'époque des rois d'Abomey. Abandonné et mal entretenu, le site est délabré aujourd'hui. Il y a même des serpents qui ont trouvé de bonnes maisons et dorment dans cette bunker de Agonquinto. C'est pour cela que j'invite le ministre du Tourisme et du Commerce extérieur en charge de l'industrie et de la promotion de l'investissement privé, M. Olusegun Ajadi Bakari, le préfet du Zou, M. Laurent Somaï, et le maire de la commune de Boïcon, M. Ferdinand Yaou Bokossa, d'aller voir ce qui se passe là et de trouver une solution à ça. Ces sites, les gens venaient entendre voir ces sites. Et pourquoi on va l'abandonner? Non, ce n'est pas bien. Revoyez-nous ça. Et pour raccrocher cet après-midi, nous avons écouté votre émission avec le maire. Mais nous, si c'était en direct, nous allons poser la question au maire. S'il est au courant de cette station de traitement des ordures érigée à Bégamé qui crée des nuisances pour la population. Bégamé ne mérite pas ça. C'est au préquel de la ville de Cotonou.
1: Merci
3: nous avons
1: beaucoup.
3: Constaté que le maire était serein quand vous lui posez les questions. Mais il n'a qu'à nous voir ça, le site de Bégamé. Sinon, ce n'est pas bien ce qui se passe là. Merci beaucoup, madame la journaliste. Bel après-midi à vous.
1: À vous autant. Merci beaucoup. 90-77-05-05. Allô?
4: Oui. Allô, madame? Madame, bonjour.
1: Bonjour, monsieur.
4: Je n'ai oignon à promiscérité, madame. Madame, bonjour.
1: Oui, rebonjour, monsieur. Nous vous écoutons.
4: Amende pour uriner. Je voudrais féliciter l'initiative d'amender. Ce qui transforme nos murs, nos arbres et nos carrefours en toilettes à ciel ouvert. Le directeur à la retraite, Janvier Lawani, sera en extase. Marre de voir monsieur sortir son pistolet contre un arbre à 14 heures. Marre de voir madame s'accroupir aux pieds écartés comme si elle faisait du yoga urbain. Mais oui, maintenant, je critique. Avant de sanctionner, on accompagne. La ville doit être propre, la dignité doit être respectée. Madame, où sont les toilettes publiques? Oui, où sont les toilettes publiques? On met la charrue devant les bœufs ou derrière. On prend l'argent d'abord et on construit après. A-t-on pensé à nos parents, papa, qui a la prostate coincée dans un embouteillage? Maman diabétique dans un bus, l'envie vient. Pas de toilette. On fait quoi, madame? On est sans ou on paye? On ne peut pas interdire de boire et cacher l'eau. Ma proposition, donc, article 1, amende pour qui urine. Article 2, amende pour qui a une idée. Il n'y a pas de toilette tous les 500 mètres. Article 3, on utilise l'argent des amendes pour construire les toilettes des cobayes répandus. Parce que si on ne fait pas attention, on va inventer une nouvelle taxe, l'impôt sur l'envie pressant. Sanctionner, oui, mais donner une solution d'abord, oui, une solution d'abord. C'est ce que je pense et crois, madame, belle dame. Bonne soirée, que ces gens-là réfléchissent.
1: Merci. Bel après-midi à vous aussi. Allo Bip continue encore pour une dizaine de minutes. Et on passe au 52-52-67-67. Allo.
5: Allo, bonsoir madame.
1: Bonsoir monsieur. Est-ce que vous allez bien? On vous entend faiblement.
5: Oui, je vais bien. Et chez vous?
1: Ça va bien ici aussi. Merci.
5: Je vous appelle depuis Catalogne.
1: Depuis où?
5: Catalogne dans la commune d'Akpromisreté.
1: Akpromisreté, votre chrono est lancé.
5: Oui. Je m'appelle Akia de Didier. Allô?
1: Oui, vous avez la parole, monsieur Atiade.
5: Ok. Je voulais demander au maire de la commune d'Akpromisreté de venir en aide. Il y a la voie qui quitte à Patagon pour Adjoum. La voie qui est passée par M. Diekatazon. Cette voie, on a besoin de goudron soit pavé. Donc, il n'a qu'à venir en aide pour nous. Parce que c'est une grande voie qui est passée par là et sortie par Adjoum. Donc nous voulons qu'ils viennent nous aider. À part ça, ma deuxième préoccupation, je veux qu'ils voient quelque chose, qu'ils la voient, qu'ils s'acquittent, ils traitent pour s'acquitter. Parce que les camions font trop d'accidents s'ils la voient. Donc je veux qu'ils fassent quelque chose là. Donc ce sont mes préoccupations.
1: Merci, monsieur. À bientôt.
5: Okay.
1: Après okay, vous, merci. On va recevoir, merci beaucoup, on va recevoir le 90-77-05-05. Allô?
6: Bonsoir, Béné, Info Première, la radio qu'on ne quitte jamais.
1: Bonsoir, monsieur.
6: Mathieu, entends-nous?
1: Oui, vous nous appelez d'où?
6: Ce soir, je suis à Dérébé.
1: D'accord, nous vous écoutons.
6: Merci beaucoup. Madame, je fais mienne à la préoccupation, bien sûr, à la première préoccupation de Sébastien Nohossou. Les leaders d'opinion que nous sommes, on ne fait que contribuer au développement de notre pays, qui nous est très cher d'ailleurs, malgré nos moyens. Donc, si ce site ou ce site touristique a été oublié dans un dans le passé, alors là, il faut que les autorités concernées fassent diligence afin que ce site touristique bénéficie aussi des rénovations, parce que il est question de nos anciens, choses. Voilà. Et deuxième préoccupation, vous savez, si nous sommes dans un pays sérieux, comme nous le disons vulgairement, moi je demanderai humblement aux autorités, notamment le président Roubaix Wadaï, que le dossier de ces entrepreneurs, moi, me tient à cœur parce qu'ils se sont endettés et ont réalisé des pistes désertes et rurales pour l'État. On ne sait pas là où se trouve. Alors que les partenaires au développement, notamment l'Union européenne et la Banque française de développement ont contribué à la réalisation de ces infrastructures. Et même ont contribué à 85%. Mais pourquoi l'État béninois ne veut pas payer cet entrepreneur? Je voudrais raccrocher en vous rappelant que la voix piteuse qui prend l'église catholique de Djepa pour Odi interpelle les autorités communales. Mathieu, rentrons-nous. Longue vie à Bible Radio et que je vous remercie.
1: Merci. Au revoir, monsieur. Comptons-nous après lui. On va recevoir le prochain sur la liste. Sur le 52-52-67-67. Allô?
7: Bonsoir, madame Rachida Tourousseau.
1: Bonsoir, monsieur.
7: C'est Agosso Mamoudou depuis Azawissé, commune d'Adjoum.
1: Oui, monsieur Mamoudou, vous avez la parole.
7: Madame, tout juste pour vous remercier. Vous faites votre travail. Tout ce que vous faites, Dieu va vous le rendre au sensible.
1: Amen.
7: Vraiment, vous essayez pour nous, les croyeurs. Mais les autorités font de sourds oreilles. Ça, il faut l'avouer. Qu'est-ce que je veux? Là où moi je suis maintenant, je ne veux plus rien. Je ne veux pas de travail. Je ne... À 71 ans, qu'est-ce que je veux encore faire? Mais je veux que mon pays va de l'avance. C'est ça que moi je veux. Pour les enfants qui vont venir. Quand on parle de quelque chose, c'est pour nos biens, pour le bien de la population. C'est pas pour mon bien. Alors, merci Madame Rachida. Que Dieu vous bénisse.
1: Merci à vous aussi. Au revoir. On a encore 4 minutes, sinon 3 minutes et quelques. À passer ensemble. On est 90-77-05-05. Allô?
8: Allô?
1: Oui, monsieur.
8: Bonjour.
1: Vous êtes en direct sur Bip Radio. Bienvenue, bonjour, monsieur.
8: Madame Rachida, bon après-midi à vous.
1: Merci beaucoup.
8: Comment vous allez?
1: Ça va bien, merci. On va enregistrer votre nom?
8: Oui, je m'appelle Zoumatou Alain. Je vous appelle depuis Didier.
1: Vous avez la parole.
8: Merci. Ma préoccupation de ce soir est quoi? Je vais demander à la mairie de Cotonou ou les autorités concernant n'ont qu'à venir à Rendé. À côté du commissariat de Rendé, et madame, il y a un pont qui est un peu pont qui est là et on traverse pour partir au marché. Mais jusqu'à présent, si cette pont tu ne peux pas passer, c'est barré et c'est dégradé complètement. Je ne sais pas que les autorités qui sont à l'écoute, je ne sais pas qu'ils ont vu cette pont-là à côté du commissariat de Rendé. Donc je le demandais que ce soit de faire tout possible pour faire dirigeant à nos autorités concernantes de faire tout possible pour régler ça. Parce que sincèrement, ça ne va pas du tout. Et aussi, il y a des ordi dans cette caniveau-là. Vraiment, ça sent trop. Ce n'est pas bon du tout. Pour finir ce soir, madame, je dis et je répète, la voie qui tend, c'est mes carrefours vers Porto-Nouveau. Ils ont bien fait cette voie-là. C'est une bonne chose. Mais si tu quittes au carrefour Yagbe, en allant, tu ne peux pas trouver n'importe carrefour jusqu'à Porto-Nouveau. Avant de partir, il y a un village qui est au Ketome là, ils n'ont pas prévu un carrefour. Donc je veux qu'ils n'ont qu'à prévoir un carrefour. Parce que si tu veux tourner là, tu vas aller tourner vers jusqu'à Porto-Nouveau là-bas, sur le pont, avant de venir là où tu vas. Non, c'est pas bon du tout. Ils n'ont qu'à prévoir sur ça. Très bonne soirée à vous. C'était Zoumato Alain.
1: Merci à vous autant. Le dernier appelant de Allo Bip de ce vendredi. Allo au 52.
9: Oui, bonsoir, madame Achiatou.
1: Bonsoir, monsieur.
9: Vous avez couvert François à l'appareil depuis Porto-Nouveau.
1: Nous vous écoutons.
9: Voilà, j'ai deux préoccupations. La première, la voie qui tend à Béokouta, arrondissement d'Afamé, commune de Bonou, passant par Alampon, à Lido, attend pour échouer sur la voie inter-État Porto-Nouveau et Poubelle. Est dans un état de dégradation très avancé. C'est l'une des voies principales qui relie les communes de la vallée à ceux du plateau. Nous demandons au chef de l'État, Sylvestre Wadaï, de penser au bitumage de cette voie, ceci au grand bonheur de la population. Le CEG à la pont, deuxième préoccupation, le CEG à la pont manque beaucoup d'infrastructures. Nous demandons, le maire de la commune de Bonou est vivement interpellé sur ce dossier et nous demandons à la coordination de Wimakwe de jeter un regard favorable dans ce lieu d'apprentissage pour soulager la peine des élèves, de nos élèves et des parents. Madame Rassiratou.
1: Oui.
9: Vous courez en François, vous retournez l'antenne.
1: Merci et il est l'heure de partir. Pile poil. Merci de nous avoir suivis. C'est la fin de Allo Bip de ce jour. À bientôt.
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0: 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Il est 21h.
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4: 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Nous, Mais tu es où là?
0: Gandhi.
4: Ah ah. Il m'a bien eu l'ombre. Il faut qu'il y ait un peu de temps. Pour qu'il y ait un peu de temps. 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
1: Bonjour,
0: Baroto. Bonjour. Je
1: suis
0: grandi au Dutch à Travod. Eh bien,
1: je
0: suis grandi.
1: Eh
0: bien,
1: je suis grandi. 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
0: Bon,
1: je vois là, il y en a un ton. Pourquoi qu'on ait mon pote anglais? Dans l'autre. Restant que je dis, il y a un peu de temps. Il y a un peu de temps. Il y a un peu de temps. 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Il y a un peu
0: de temps. Et non, tu es un peu de temps. Je suis un peu de temps. Je suis un peu de temps. Je
5: suis
0: un
5: peu de temps.
0: Je suis un peu
5: de temps. 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
0: de temps. Je suis
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Donc, il est dévoué de temps.

0: beaucoup de Alléluia.
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1: Assis non.
2: Il faut gardia.
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6: Allô, Badot?
1: Oui, assis dans quoi, Miton?
6: Madame Locono.
1: Ah, Nadine Locono dit.
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1: Bienvenue dans 24h au Bénin. Nouveau renvoi du dossier de la femme soumise au feu à Ekpe, programmé ce jour vendredi 17 juillet 2026 à la Criette. Le procès des mises en cause dans l'affaire de la femme soumise au feu n'a duré que quelques minutes avant que le juge ne prononce un nouveau renvoi. À l'ouverture de l'audience, le président de Séan a convoqué la victime et les accusés à la barre. Ils sont six à être poursuivis dans ce dossier de violence sur une femme. Le juge a demandé si les médecins lui ont remis un document attestant qu'elle a fini de recevoir les soins. La femme a répondu par la négative. L'un de ses avocats a pris la parole et a expliqué à la cour que sa cliente ne s'est pas faite délivrer le certificat médical et qu'une diligence sera faite à cet effet. Le procès a donc été renvoyé au 16 octobre 2026 pour la production de pièces. La réforme du permis de conduire engagée par l'ANAT prévoit notamment la création de nouvelles catégories de permis et un renforcement de la formation des conducteurs, y compris pour les usagers de tricycles. Ces changements suscitent déjà des réactions. Que pensent les conducteurs de tricycles de cette réforme? Sont-ils prêts à se conformer aux nouvelles exigences? Éléments de réponse dans ce micro-trottoir réalisé par Apollinaire Badotodé.
2: C'est une bonne idée. Normalement, c'est ce qu'il faut. Il faut avoir le permis d'abord avant de conduire. Et surtout, tricycle, c'est considéré comme voiture. C'est ce que l'État dit. Donc, c'est le permis B1 qu'il faut pour les conducteurs de tricycle inscrits dans une auto-école. Ce que j'aimerais demander d'abord, en tout cas, n'importe quelle auto-école, je peux m'inscrire et y faire la formation. Non?
3: Moi, j'ai entendu, mais j'ai déjà mon permis de club auto et puis permis catégorie B. Mais je conseille à mes amis de faire ce que l'État a dit. Il faut que l'État nous aide un peu à ce côté, puisque l'argent ne circule plus.
2: C'est bon. C'est pour mieux conduire sur la route et éviter les accidents.
1: Le commissariat de l'arrondissement de Honvier dans la commune d'Adjara a présenté au procureur de la République le jeudi dernier un individu présumé auteur de nombreux délits. Trois différents mandats de dépôt décernés contre lui après sa présentation au procureur de la République après le tribunal de première instance de première classe de Porte-Nouveau. Le mis en cause fait en effet croire à ses victimes qu'il revend des billets neufs échangés à la banque aux personnes qui en ont besoin pour des cérémonies. Après, avec les pourcentages miroités sur les transactions évoquées, les victimes croient à une affaire lucrative puis mordent à l'appât. C'est ainsi qu'il a réussi à se faire remettre une dizaine de millions de francs CFA. À d'autres victimes, il a pris environ 12 millions de francs CFA pour mouvementer, selon ses dires, le compte bancaire logé dans les livres de diverses institutions bancaires pour des procédures de voyage au Canada. Depuis le 16 juillet 2026, il a été placé sous mandat. Une nouvelle phase de ce processus

0: chose que les administrateurs coloniaux du Dahomey ont emporté de façon un peu cavalière. Donc, vous avez le trône du roi Béhanzin, vous avez un ensemble de mobilier aussi très intéressant. Il y a des tuniques, ça relève des traditions textiles qui étaient très présentes dans nos pays. Dans la loi française qui a été votée pour faciliter les restitutions par le gouvernement français, il a dit qu'ils doivent former aussi un comité scientifique et qu'il doit travailler en coopération avec les homologues des pays qui demandent la restitution de leurs œuvres. On attend que la partie française nous communique un peu ce qui devrait échanger avec nous techniquement, scientifiquement, sur les œuvres dont nous avons demandé la restitution.
1: Ainsi s'achève 24 heures au Bénin. Merci de nous avoir suivis.
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0: Bonsoir à toutes, bonsoir à tous et bienvenue dans votre émission Confidence sur Bip Radio. Ce soir, nous vous proposons une histoire aussi bouleversante que délicate. Ashley, une jeune étudiante, est enceinte après avoir été victime d'une agression sexuelle. Alors que ses parents lui demandent de garder l'enfant, elle ne sait plus quelle décision, laquelle des décisions prendre. Elle a besoin de vos conseils. Avec la voix de Rachida Ousou, voici ce soir l'histoire d'Ashley.
1: Je m'appelle Ashley. Si je prends la parole sur Bip Radio aujourd'hui, c'est parce que je ne sais plus quoi faire. J'ai besoin de vos conseils. J'ai 20 ans et je suis étudiante. Mon rêve était de terminer mes études et de construire ma vie. Mais une nuit, tout a basculé. En rentrant chez moi, j'ai été victime d'une agression sexuelle. Pendant des semaines, je n'ai rien dit. J'avais peur, j'avais honte, alors que je n'avais rien fait de mal. Quand j'ai finalement trouvé le courage d'en parler à mes parents, un autre choc est arrivé. J'étais enceinte. Depuis, je vis un véritable combat. Mes parents me demandent de garder cet enfant. Pour eux, ce bébé est innocent et ne doit pas payer pour le crime de son père biologique. Ils me disent que Dieu me donnera la force et que la famille sera à mes côtés. Je respecte leurs convictions, mais moi je souffre. Chaque jour, cette grossesse ravive le souvenir de cette nuit. J'ai peur pour ma santé mentale, pour mes études et pour mon avenir. En même temps, l'idée d'interrompre cette grossesse me fait peur et me remplit de culpabilité. Aujourd'hui, je suis perdue entre les conseils de mes parents et ce que je ressens au plus profond de moi. C'est pourquoi je fais appel à vous. À ma place, suivriez-vous les conseils de vos parents en gardant cette grossesse? Ou penseriez-vous qu'après une agression sexuelle, une femme devrait pouvoir choisir librement d'interrompre sa grossesse? Je vous demande simplement de répondre avec respect, car derrière cette histoire se trouve une jeune femme qui cherche le chemin le moins douloureux pour reconstruire sa vie. Je vous écoute.

0: Ashley l'a dit, ce soir, nous allons essayer de chercher le chemin le moins douloureux avec elle. Dans tous les cas, il aura douleur, nous le savons. Nous sommes joignables, nous, au 01 52 52 67 67, 01 90 77 05 05. Et pour la personne qui vient de nous rejoindre, voici encore une fois l'histoire d'Ashley.
1: Je m'appelle Ashley. Si je prends la parole sur Bip Radio aujourd'hui, c'est parce que je ne sais plus quoi faire. J'ai besoin de vos conseils. J'ai 20 ans et je suis étudiante. Mon rêve était de terminer mes études et de construire ma vie. Mais une nuit, tout a basculé. En rentrant chez moi, j'ai été victime d'une agression sexuelle. Pendant des semaines, je n'ai rien dit. J'avais peur, j'avais honte, alors que je n'avais rien fait de mal. Quand j'ai finalement trouvé le courage d'en parler à mes parents, un autre choc est arrivé. J'étais enceinte. Depuis, je vis un véritable combat. Mes parents me demandent de garder cet enfant. Pour eux, ce bébé est innocent et ne doit pas payer pour le crime de son père biologique. Ils me disent que Dieu me donnera la force et que la famille sera à mes côtés. Je respecte leurs convictions, mais moi je souffre. Chaque jour, cette grossesse ravive le souvenir de cette nuit. J'ai peur pour ma santé mentale, pour mes études et pour mon avenir. En même temps, l'idée d'interrompre cette grossesse me fait peur et me remplit de culpabilité. Aujourd'hui, je suis perdue entre les conseils de mes parents et ce que je ressens au plus profond de moi. C'est pourquoi je fais appel à vous. À ma place, suivriez-vous les conseils de vos parents en gardant cette grossesse? Ou penseriez-vous qu'après une agression sexuelle, une femme devrait pouvoir choisir librement d'interrompre sa grossesse? Je vous demande simplement de répondre avec respect, car derrière cette histoire se trouve une jeune femme qui cherche le chemin le moins douloureux pour reconstruire sa vie. Je vous écoute.

0: Nous avons l'auditeur en ligne pour Ashley. Allô?
1: Oui, allô, bonsoir madame.
0: Oui, bonsoir monsieur, comment allez-vous?
1: Je vais très bien de votre côté.
0: Ça va, je vais bien, je vais même très bien. Je vais bien, j'espère que vous avez passé une bonne journée.
1: Oui, j'ai passé une très bonne journée.
0: Monsieur Divan?
1: Oui, je suis à Goma.
0: Alors, nous vous écoutons monsieur Divan.
1: Ok. Vraiment, effectivement, l'histoire du suicide est vraiment délicate.
0: Et oui.
1: C'est traumatisant puisque devenir tomber enceinte à pleine agression sexuelle, c'est pas une chose très facile. C'est pas facilement supportable. Mais moi, je pense bien qu'elle doit suivre les conseils de ses parents. Elle ne doit pas mettre à la vie de cet enfant qui va naître à cause de la situation dans laquelle elle la compte. On ne sait jamais ce que Dieu a écrit sur la vie de cet enfant.
0: C'est sûr.
1: Elle n'a qu'à garder espoir. Elle n'a qu'à essayer de prendre son mal à patience et de garder la grossesse puisqu'elle a le soutien parental. Donc, il faudrait qu'elle soit confiante et qu'elle assume la responsabilité jusqu'à la dernière heure. Ceux qui ont été les responsables du citatif paieront certainement le prix de leur acte. Mais qu'elle garde la foi et qu'elle élève bien son enfant. Qu'elle garde la grossesse d'abord et qu'elle accouche, qu'elle élève bien. Et par la suite du temps, moi, je pense bien qu'elle en tirera un profit très positif.
0: D'accord. Monsieur Givon, merci beaucoup. Nous vous avons entendu. Et merci beaucoup pour votre fidélité. Bonne soirée à vous.
1: Merci, Obama.
0: Merci. Auditeur René, bonsoir.
2: Bonsoir, madame.
0: Oui, comment allez-vous, monsieur Gouvaillon?
2: Je vais un peu bien.
0: Dites-moi, je vais bien.
2: Non.
0: Vous allez assez bien?
2: Un peu bien.
0: D'accord, ok, on va s'en contenter.
2: Oui, je dis que je vais bien et que, alors que j'ai des ennuis, des soucis, ça veut dire que je mens.
0: Et que vous vous mentez aussi.
2: La vie de mon Dieu.
0: C'est ça, et que vous vous mentez à vous-même d'ailleurs.
2: Très bien.
0: Alors, monsieur Gouvaillon, Ashley a besoin de vous.
2: Ashley est rentrée dans un embourbillon qui ne dit pas son nom.
0: C'est cela. Elle s'en serait bien passée. Hein.
2: Et ce n'est pas facile de sortir de ce genre d'agression.
0: C'est ça.
2: Est-ce qu'elle connaît l'auteur?
0: Absolument pas. Absolument pas.
2: Voilà. Comme elle ne connaît pas l'auteur, et voilà que les parents s'imposent à elle de garder la grossesse.
0: C'est ça.
2: Et voilà que elle est marquée. Elle est marquée à vie.
0: C'est ça. C'est sûr. En plus, il y a une présence qui le lui... Enfin, il y aura une présence qui lui rappellera cet acte à tout moment jusqu'à la fin de ses jours.
2: Voilà. Donc, pour que qu'elle ne soit pas dans ce souci, elle a l'idée de faire quoi? De sauter la grossesse.
0: C'est le cas.
2: Et nous ne connaissons pas l'âge de ce fœtus.
0: Moi, je connais. Je vais taire ça pour garder un peu l'intimité.
2: Voilà. Si c'est que nous connaissons l'âge de ce fœtus, moi, je vais lui demander de sauter la grossesse pour éviter, puisque elle a des ennuis aujourd'hui.
0: Monsieur Koumanyo, jusqu'à quel terme est-ce que vous l'autorisez ou vous lui conseillez de jusqu'au moment où je suppose que ça ne met pas en danger sa vie?
2: Non, mais peut-être si le fœtus à l'âge de 2 mois,
0: c'est ça,
2: de 3 mois, pourquoi moi je demande de sauter? Parce que elle est dans une situation draconienne. Et l'enfant qui va venir au monde aussi sera sans père.
0: C'est ça.
2: Et cet enfant, nous ne connaissons pas comment cet enfant va vivre, comment les gens vont l'injurier, comment il y a tellement...
0: Elle-même déjà, est-ce qu'elle va aimer cet enfant?
2: Elle ne peut pas.
0: C'est déjà
2: parce
0: ça.
2: Parce que si elle se rappelle de la situation qu'elle a vécue, mmh. cet enfant sera mal éduqué, mal aimé, mmh. etc.
0: C'est ça.
2: Donc, il y a beaucoup de facteurs autour de cette grossesse qui risquent de créer des ennuis à la famille. C'est le père et la mère n'est pas seulement les autorités, n'est pas seulement
0: les voies autorisées
2: à accepter cette grossesse. C'est il y a ça. Encore des tantes, il y a des oncles.
0: C'est bien ça.
2: Et l'État aussi, l'État. C'est pour ça que l'État aujourd'hui nous a donné le feu vert de sauter ces gens de grosses
0: dans certaines circonstances, c'est ça, exactement.
2: Parce que c'est honteux. Mmh. C'est honteux.
0: D'accord. Monsieur Comagno, oui.
2: Voilà ce que je peux dire. Très bien. Je serai
0: on
2: ne
0: sait jamais. Très bien. Les autres. Je vous pouvez revenir à tout moment. À tout à l'heure, Monsieur Comagno. Merci beaucoup. Nous avons un auditeur en ligne. Allô?
3: Oui, bonsoir, madame.
0: Oui, bonsoir, monsieur. Vous allez bien?
3: Je vais très bien. C'est Ayonou Lucien depuis Saint-Vier.
0: Monsieur Ayonou, j'espère que vous avez passé une bonne journée.
3: Parfaitement.
0: Super. Alors, monsieur Ayonou.
3: Oui.
0: Je suis tout ouïe pour Ashley.
3: Oui, et je me dois d'abord de remercier les parents de Ashley.
0: D'accord.
3: Et puisque nous connaissons du combien de fois les parents sont attachés à la réussite de leur fille.
0: C'est ça.
3: Et il est vrai, Ashley a fait un peu d'économie de vérité parce qu'elle ne nous a pas expliqué dans quelles circonstances l'agression sexuelle s'est déroulée. Ah. Et, mais je voudrais vous dire qu'il n'y a rien de hasard dans cette vie. Si il y a eu ça, c'est parce que Dieu a voulu qu'elle passe par là d'abord avant de réussir.
0: D'accord.
3: Et moi, je connais des filles dans cette vie qui ont regretté d'avoir sauté une grossesse parce qu'elles sont restées stériles à vie.
0: Mm-hmm.
3: Et une grossesse ne brise pas les rêves.
0: Mm.
3: Vous me comprenez?
0: Parfaitement, mais seulement que la différence, c'est qu'aujourd'hui, comme vous le savez, comme vous avez compris, nous sommes en face d'une grossesse, non seulement qui n'est pas désirée, mais une grossesse, on va dire, forcée, cher ami.
3: Mais je dis qu'il n'a rien de hasard parce que c'est Dieu qui a voulu qu'elle passe par là d'abord.
0: J'imagine bien.
3: Elle peut sauter cette grossesse aujourd'hui et rester stérile à vie. Mmh. Et peut-être regretter après pourquoi elle a sauté la grossesse. Vous me comprenez?
0: Je vous suis parfaitement.
3: Ce n'est pas tous les avortements qui réussissent à 100%.
0: Mmh, j'imagine.
3: Hein? Hein? Oh, aujourd'hui, le législateur a facilité la tâche qu'on peut même donner. La femme peut donner son nom à l'enfant.
0: C'est cela.
3: Hein? Donc, moi, je ne souhaite pas à Ashley de sauter cette grossesse. Je ne la conseille pas du tout de sauter cette grossesse.
0: Monsieur Ayonou, je voudrais vous poser une question. Est-ce que vous imaginez son état, comme disait tout à l'heure Monsieur Comagno, son état psychique pendant tout ce temps de grossesse et tout le temps où il faudrait élever cet enfant-là? Est-ce que vous pensez qu'elle a les moyens d'aimer et d'élever cet enfant comme il le faut?
3: Je vous dis que il n'a rien de hasard dans cette vie.
0: J'imagine.
3: Oui, si ça arrive, il faut prendre ça avec courage.
0: D'accord.
3: Madame,
0: oui.
3: Si elle saute cette grossesse et elle tombe, au moment où elle cherche à de l'enfant, mais elle ne trouve plus. Elle va regretter, non?
0: Non, c'est relatif.
3: Elle est déjà au campus.
0: Mm-hmm.
3: Il y a des filles.
0: Hein? Oui,
3: même
0: bien sûr.
3: En classe de seconde, et ou bien même de première, souvent cette époque, cette grossesse, même, et sont en uniforme pendant, et même accouchent, et on les accompagne jusqu'à elles, même elles ont leur bac, et on réussit même leur vie.
0: Mm-hmm.
3: Les gens sont même au foyer avec enceinte, et tombent enceinte, et portent la grossesse.
0: D'accord, ok.
3: Mais il n'a rien de honte à avoir. Non, moi. Puisque ce n'est pas de sa volonté, quand ça arrive, ça fait partie de l'expérience de vie. Une fois que ses parents sont prêts à l'accompagner, qu'elle accepte seulement.
0: D'accord, très bien. Monsieur Ayonou, merci beaucoup. Merci d'être intervenu. Merci. Nous vous souhaitons une bonne soirée.
3: Merci.
0: Auditeur en ligne, bonsoir.
4: Allô, Lodis, bonsoir.
0: Oui, bonsoir. Allô?
4: Oui, c'est Maman Fifa. Mais...
0: Comment allez-vous, Maman Fifa? Mais...
4: Je vais très bien.
0: Vous allez bien?
4: Je
0: vous avez
4: tous les appelants à Cro-Magnon et l'âge.
0: Est-ce que vous avez passé une bonne journée, Maman Fifa?
4: Très bien, très bien.
0: Super. Alors, nous vous écoutons.
4: C'est quel nom déjà?
0: Ashley.
4: Moi, je vais dire simplement Ashley.
0: Mm-hmm.
4: Le début est très difficile.
0: Mm.
4: Oui. Elle allait dire ça dès depuis tant de une semaine comme ça. Elle allait annoncer cette nouvelle à ses parents.
0: Mm-hmm.
4: Et ils vont commencer les consultations.
0: Mm-hmm.
4: Depuis ce jour-là, ils vont évacuer ça. Jusqu'à ce qu'elle s'est dit, jusqu'à la chose s'est déjà agrandie.
0: Calé, comme on dit.
4: Oui. Donc, elle a déjà formé. Moi, je préfère qu'elle garde ça. Elle n'est pas la seule. Moi, je suis restée au foyer pendant 10 ans, maison familiale, sans trouver enfant.
0: Mmh.
4: C'est ma première fille qui est fille femme, elle vient d'avoir deux ans et demi maintenant.
0: Wow.
4: Et Dieu m'a fait miracle. Vous voyez ça? Donc, personne ne sait demain.
0: Mmh.
4: Mais ce qui est grave, à la longue maintenant, si l'enfant grandit, c'est bon, les parents disent ça, j'ai accepté. Hein. Mais si l'enfant grandit maintenant, c'est de là que l'enfant va supporter les insultes.
0: Et oui,
4: Et ça, c'est touchant, quoi. Et l'enfant serait bousculé dans sa vie, approché vers sa maman, qui est mon papa.
0: C'est cela.
4: Vous voyez,
0: c'est
4: et l'enfant
0: cela.
4: Va penser à se suicider.
0: Et oui, ça devient
4: donc, si
0: une
4: la
0: colère.
4: Maman même voit l'enfant là, même si la maman trouve un autre homme là, si l'enfant là veut s'approcher, elle va dire, non, ne t'approche pas de moi, moi je ne te connais pas.
0: C'est l'enfant de la honte.
4: Oui, et ça fait très mal. Donc,
0: t'imagines.
4: Vraiment, c'est difficile. Hein. Si, c'est que, moi, je préfère qu'elle accouche. Mais si elle accouche, si elle sait qu'elle a accouché et qu'elle connaît une maman qui n'a pas d'enfant, là, moi, je préfère qu'elle aille adopter l'enfant.
0: L'enfant,
4: à cette
0: qu'elle fasse adopter l'enfant.
4: Et là, elle saura qu'au moins qu'elle n'est pas terrible dans sa vie. Quoi.
0: D'accord, ok.
4: Elle saura bien qu'au moins, je suis venue. J'ai un enfant dans ma vie. Moi, je ne préfère pas qu'elle évacue ça.
0: D'accord.
4: Parce
0: très
4: que tout, avoir gardé l'enfant, les gens ont cherché pendant des millions chez les pétitions, les charlatans, ils n'ont jamais trouvé ça.
0: Exactement, c'est vrai.
4: Dieu a fait. Elle n'a qu'à garder. C'est difficile. C'est difficile
0: d'accord.
4: Ce qu'on dit là.
0: D'accord.
4: Merci.
0: Maman Fifa, mais merci beaucoup et très bonne soirée à vous. Merci.
4: À vous.
0: Nous avons nos auditeurs en ligne. Bonsoir.
5: Oui, bonsoir, madame.
0: Comment allez-vous?
5: Je vais très bien, et chez vous?
0: Je vais bien aussi. Vous êtes monsieur?
5: Mathieu Rontonou.
0: Alors, vous nous appelez d'où, monsieur Mathieu Rontonou?
5: De la commune de Semekpoji.
0: De Semekpoji. Alors, nous vous écoutons, monsieur Rontonou.
5: Merci beaucoup. Vous savez, madame?
0: Oui.
5: Je conseillerais à Ashley qu'elle n'est pas témoin de son destin. Vous savez, c'est celui qui n'a jamais vu quelque chose qui dit il n'y a rien dans
0: c'est
5: la
0: ça.
5: Nature. Et vous savez, moi je lui conseillerais de garder. Elle ne sait pas ce que l'avenir lui réserve. C'est ça. Elle n'est pas la première, elle ne sera même pas la dernière.
0: C'est ça.
5: Cela s'est arrivé à une femme et le monsieur a nié la grossesse au point où la femme a souffert.

0: femme qui est ma marraine, elle est encore vivante.
1: Mm-hmm.
0: Mais mon oncle n'est plus de ce monde.
1: Mm-hmm.
0: Vous savez, ils ont dans leur vie un seul garçon.
1: D'accord.
0: Durant toute leur vie, je dis. Et l'enfant, au point où il avait eu son. Comment dirais-je après le CAP là.
1: Ton DTI?
0: Ton DTI, merci beaucoup.
1: Mm-hmm.
0: Et jusqu'à la mort de mon paternel.
1: Mm-hmm.
0: Ils se sont mariés également. Il faut que je vous souligne ça.
1: D'accord.
0: Et c'est le seul garçon qu'ils ont dans leur vie qui se trouve où moi, mon oncle, a quitté ce monde. L'enfant aujourd'hui, si dans le temps, il et elle avaient avorté,
1: mm-hmm.
0: vous voyez donc, il faut que nous fassions très très attention, que nous réfléchissons mille et une fois avant de poser l'acte.
1: Avant de prendre ce genre de décision.
0: De ces avortements-là.
1: D'accord, très bien.
0: Voilà donc ce que je peux conseiller à ma soeur.
1: Elle est à l'écoute, elle vous écoute.
0: Dieu contrôle de tout et seul sait ce que l'avenir nous réserve.
1: Très bien. Monsieur Rotonou, merci beaucoup. Merci d'être intervenu.
0: Je vous en prie.
1: Bonne soirée à vous. Nous avons l'auditeur en ligne. Allô?
2: Bonsoir, madame.
1: Oui, bonsoir, madame. Comment allez-vous?
2: Très bien.
1: Vous êtes madame?
2: Adonon Adèle, depuis Adonon.
1: Madame Adonon Adèle, vous nous avez appelé la dernière fois et ça nous a fait plaisir. J'espère que vous avez passé une bonne journée, madame Adonon.
2: Très bien.
1: Super. Alors, nous vous écoutons.
2: D'accord. Pour moi, je ne vais pas tirer sur la ligne. Je vais tout et seulement dire à Ashley,
1: oui,
2: de prendre ça mal en patience.
1: En patience.
2: Et écouter les conseils de ses parents. Sinon, si elle veut aller sauter la grossesse maintenant et perdre sa vie lui-même.
1: C'est ça, ça peut arriver. Ça peut arriver.
2: Encore. Elle n'a qu'à garder sa mère en patience.
1: D'accord.
2: Et mettre l'enfant au monde. Rien n'est perdu pour ses études. Après, elle peut banalement continuer ses études.
1: D'accord.
2: Vous me
1: okay.
2: comprenez?
1: Parfaitement, je vous comprends très bien. Mais je pense que son problème, ce n'est pas vraiment une question d'études, enfin de suite. C'est-à-dire que, est-ce qu'elle ne se sent pas capable d'aimer cet enfant? Elle ne se sent pas capable de lui donner ce qu'une mère qui a désiré un enfant et qui connaît le père pourrait lui donner. Elle a juste peur que cet enfant constamment lui rappelle ce qui s'est passé.
2: Non, il y a quelque chose.
1: Oui.
2: À la longue, le papa même peut venir se présenter. On ne sait jamais. Parce que l'auteur lui connaît qu'il a fait ces choses-là.
1: J'imagine bien.
2: Et donc, à la longue, le papa peut se présenter banalement et son enfant aura son père.
1: D'accord, ok. Très bien. Elle vous entend. Merci beaucoup et très bonne soirée à vous, madame Adon.
2: Merci, père.
1: Merci. Auditeur en ligne, bonsoir.
3: Bonsoir, madame.
1: Oui.
3: C'est monsieur Comlin et à elle, depuis Calary.
1: Monsieur Comlin, j'espère que tout va bien autour de vous.
3: On remercie l'Éternel.
1: Super. Je vous écoute, monsieur Comlin.
3: Pour la sœur Ashley.
1: Oui.
3: Et pour tout l'auditoire. Je lui demande d'écouter le conseil de ses parents, d'aller devant Dieu. Si elle n'était pas déjà devant Dieu, je dis que c'est Dieu qui l'appelle de se présenter devant Dieu. Dieu lui donnera la force, le courage, l'amour nécessaire pour déjà donner l'amour à son enfant avant qu'il ne vienne. Elle-même verra la gloire de Dieu dans les années à venir.
1: Ah, dans les années à venir.
3: Les gens ont conçu de cette manière et ont avorté et n'ont plus jamais eu d'enfant.
1: C'est ça.
3: D'autres n'ont pas avorté et ils n'ont plus eu d'autres enfants
1: après celui-là. C'est ce que disait M. Ayonou tout
3: donc,
1: à l'heure.
3: C'est Dieu, le Créateur, qui sait comment écrire, droit, et des lignes courbées ou des lignes brisées.
1: C'est ça.
3: Et c'est lui qui voit la

0: momie noire dans la vie noire sur la mamie noire.
1: Posée sur une pierre noire.
0: Pourquoi c'est sur elle? Pourquoi ça se passe sur elle?
1: Sur elle que et ça tombe.
0: Le grand frère disait tout à l'heure qu'il ne connaît pas le mois ou bien l'âge de quel que soit l'âge. Dans quel livre de Dieu il est écrit, il faut avorter. Si ce n'est pas un médecin qui dit qu'il y a une gravité, on doit avorter. Dans quel livre de Dieu c'est écrit? Si Dieu, le connaisseur, l'omnipotent, l'omniscient, sait tout ce qui se passe et agit de cette façon, on peut dire des choses arrivent comme ça et il n'y a pas grossesse. Et des choses arrivent, il y a grossesse. C'est arrivé, il y a grossesse. Si Achille même se dit, on m'a donné la vie. Et voici une vie en moi. Et quoi qu'on dise, on doit rendre un compte à un créateur, à un envoyeur après. Qu'est-ce qu'elle dira en son temps? Et Dieu merci, des gens ont supporté des coups comme ça sans le concours de leurs parents. Elle a aujourd'hui le concours
1: de ses parents. Elle a le soutien de ses parents.
0: Qu'elle demande à Dieu la force et le courage de bien s'occuper de son fils même avant même qu'il n'arrive. Et ce monsieur qui a fait ce truc devant Dieu, devant les hommes, ce monsieur verra son enfant et viendra à genoux la supplier pour que ce qui doit se faire se fasse. Dieu n'est pas aveugle, Dieu ne dort pas, Dieu est au contrôle.
1: Il paraît.
0: Hier, aujourd'hui et toujours.
1: Très bien. Monsieur Comblon, merci beaucoup. Merci beaucoup. Merci pour votre note d'espoir. Bonne soirée à vous.
0: Que Dieu nous garde.
1: Merci beaucoup.

0: Nous avons l'auditeur en ligne. Allô?
1: Bonsoir.
0: Oui, bonsoir, madame.
1: Oui.
0: Vous allez bien?
1: Oui. Oui. Je m'appelle Torgala Hortense. Je suis Agatha Goudou.
0: Je n'ai pas bien entendu le nom, s'il vous plaît.
1: Je m'appelle Torgala Hortense depuis Agatha Goudou.
0: D'accord. Dame Hortense, vous allez bien?
1: Oui.
0: Super. Alors, nous vous écoutons.
1: Elle n'a qu'à garder son procès.
0: Pourquoi?
1: Car rien n'est à sur cette terre.
0: D'accord. Vous
1: tout
0: pensez... Chère Hortense, vous pensez qu'elle peut aimer cet enfant?
1: Vous dites?
0: Est-ce que vous pensez qu'elle peut vraiment donner de l'amour à cet enfant?
1: Oui, elle n'a qu'à garder tout simplement la grossesse.
0: D'accord.
1: La personne qui a fait ça là, qui va payer sur cette terre avant de partir.
0: D'accord, ok, très bien.
1: Elle n'a qu'à prendre la patience, avoir le courage
0: De
1: garder cette
0: enfant.
1: Grossesse.
0: D'accord, ok. Très bien. La Mortense, merci beaucoup. Merci de nous avoir appelés. Nous vous souhaitons une bonne soirée. Merci beaucoup. Nous avons quelqu'un en ligne. Allô?
2: Oui, allô. Bonsoir, Vifradio.
0: Oui, bonsoir, cher ami. Vous êtes monsieur?
2: C'est monsieur Chibozo, Rodrigue, depuis Zungudo.
0: Monsieur Chibozo. Depuis?
2: Oui. Rodrigue.
0: Oui. Chibou. D'accord, ok.
2: Ok, d'accord. Et toute chose sur cette terre, en plan, sur tout un chacun de nous.
0: Il paraît.
2: Cette femme n'a qu'à savoir que c'est dans le plan de Dieu pour sa vie. Il n'a qu'à essayer de commencer par implorer le Seigneur. Si réellement cet garçon avait eu de rapport sexuel avec lui là, il n'a qu'à commencer par appeler son nom. À chaque matin, à chaque heure, à chaque tout temps. Parce que la vie a des plans. Mais si un homme arrive à refuser n'importe quelle grossesse là, c'est une malédiction sur sa vie. Et c'est très très pertinent. La sœur n'a qu'à avoir du courage. Et c'est dans son plan que ça doit arriver comme ça. Il pouvait avoir des grandes études. Pour pouvoir avoir tout diplôme sur cette terre. Et ne pas aller encore en avance de la manière qu'il veut. Il n'a qu'à accepter que Dieu, je te remercie pour ce que tu m'as donné. Mais garde-moi dans cette trajet afin que je triomphe sur cette terre. Sois béni.
0: Merci beaucoup. Merci, M. Chibozo. Précis et concis. Nous avons un auditeur. Allô?
3: Oui, madame.
0: Oui, monsieur Koumayon.
3: Je dis à monsieur Chibozo que ce n'est pas un refus de grossesse.
0: C'est ça.
3: Ça fait un. Je dis à monsieur. Comment il s'appelle de Saint-Vier là?
0: J'ai comment?
3: Non. Ayonou.
0: Monsieur Ayonou.
3: Que je ne suis pas du tout d'accord avec son avis. Parce que ici, c'est du donner et du recevoir.
0: Bien sûr.
3: Et il y a toujours un pour et un contre.
0: Heureusement.
3: Vous voyez, moi, j'ai développé à ma manière. Eux, ils ont développé à leur manière.
0: Bien sûr. Bien
3: Mais
0: sûr.
3: Madame, chose aussi,
0: maman
3: les deux madames là,
0: maman
3: je ne suis pas d'accord avec eux aussi. Vous voyez, dans le Coran, si quelqu'un tombe enceinte et que c'est le Jéhu qui va l'emporter. On doit sauter cette grossesse. Vous comprenez?
0: Une grossesse extra-utérine. Oui, bien sûr.
3: C'est hors.
0: Une grossesse extra-utérine.
3: Une fois c'est hors et que ça doit emporter, celle qui est tombée enceinte, qu'est-ce qu'on fait? On saute.
0: Oui, à ce moment-là, c'est clair, c'est évident que la vie de la parturiente est en danger. Donc,
3: Très bien. Bon, maintenant, si quelqu'un va tomber enceinte encore et qu'on constate que l'enfant
0: est mal formé,
3: on saute.
0: Oui.
3: Si quelqu'un va tomber enceinte et qu'on voit que au début que comme on appelle roudou là.
0: Drépanocytose.
3: Merci. On saute. Si la personne est d'accord que cet enfant-là va le créer, si cet enfant-là vient au monde, va le créer des ennuis, on saute.
0: Monsieur Koumayon, même dans ce cas, la loi autorise. La loi autorise à un avortement à partir du moment où le fœtus ou la conception vient d'un vol, de la même façon de ce que vous dites, la loi l'autorise. Après, chacun voit midi à sa porte, comme vous l'avez dit tout à l'heure. Vous comprenez? Donc, votre avis à vous, et je peux comprendre, c'est qu'on puisse faire partir dignement cette grossesse. L'avis des autres, c'est qu'on puisse le garder. Ou voilà. La garder, du moins.
3: L'avis des autres, c'est qu'on puisse le garder. Si on va consulter et on voit que cette dame, en sautant, elle n'aura pas de problème, on peut sauter.
0: Très bien.
3: Si on voit, parce qu'elle a posé son problème, elle a dit qu'elle n'est pas bien dans sa peau. En gardant, quel sera l'avenir de cet enfant? Et puis, elle ne connaît pas le monsieur.
0: Elle ne le connaît même pas de nom. Elle ne le connaît pas.
3: Mais comment on peut garder de pareils trucs? Et ce serait à la charge des parents.
0: C'est ça. Ils sont d'accord de toute manière. Les parents sont d'accord, par contre.
3: Moi, je ne regarde pas ce côté. Je regarde l'avenir de l'enfant.
0: C'est parce que vous avez parlé de que je vous réponds.
3: Hein?
0: C'est parce que vous aviez parlé des parents dont, qui prendront la charge de l'enfant.
3: Vous avez répondu de cette manière.
0: C'est ça.
3: Et vous voyez, dans cette vie-là, si vous regardez les inconvénients de demain, on risque d'avoir des problèmes à longueur de journée.
0: J'imagine bien.
3: Pour éviter tout ça, là, c'est pourquoi j'ai décidé autrement, j'ai dit, pour éviter des gens de problèmes, des injures demain, des soucis demain, tout ce que vous êtes en train d'avancer comme argument, soit disant qu'elle n'aura pas d'enfant demain.
0: Monsieur Koubayo, c'est votre avis.
3: Non,
0: permettez.
3: Les autres sont en train de dire qu'elle n'aura pas.
0: Monsieur Koubayo, permettez-moi. Permettez-moi de prendre quelqu'un qui est patient. J'ai bien compris votre avis. À tout à l'heure.
3: À mercredi.
0: Merci beaucoup.
3: Prochain.
0: Merci beaucoup, Monsieur Koubayo. Nous avons un auditeur en ligne. Allô?
4: Oui, bonsoir.
0: Oui, M. Koubayo est venu repréciser son idée. Nous vous écoutons. Vous êtes monsieur?
4: Oui, c'est M. Gandono à Piti.
0: M. Gandono, vous nous appelez d'où, s'il vous plaît?
4: Vous appelez de Yagbi.
0: Vous avez le micro
4: à
0: de Yagbi. Très bien. Vous avez le micro, M. Gandono.
4: Ok. Au fait, moi, je voudrais demander, la dame, elle est de quelle religion?
0: Elle est chrétienne, je ne dirais pas pratiquante, mais elle est née chrétienne.
4: Ok, ok. Ce que moi je voudrais la conseiller, parce que tout est possible à Dieu.
0: C'est ça.
4: Réellement, le monsieur qui a conseillé, le monsieur qui a fait ça là, si elle veut réellement que ce monsieur, qu'elle veut retrouver ce monsieur-là, elle n'a qu'à faire face à son Dieu. Parce que quand l'homme, Dieu dit demander, je vous donnerai. Donc, si elle peut demander, parce que est-ce qu'elle a besoin maintenant?
0: C'est ça.
4: Pour que l'enfant n'aura pas de leçon demain. Pour que si on voit cet enfant, on va dire, regardez-moi cette bataille-là. Regardez-moi ça.
0: Monsieur Landonon. Monsieur Landonon.
4: Oui, madame.
0: Permettez-moi j'ai compris votre idée, mais permettez-moi de vous poser une question. Est-ce que le fait de retrouver je suppose même que finalement, elle fasse face à son Dieu, qu'elle retrouve le géniteur de cette grossesse-là? Est-ce que ça change quelque chose vraiment? Parce que ça a été sans son consentement dans tous les cas.
4: Mais si ça allège. Ça ne change pas beaucoup de choses, au moins. Ça va la soulager un
0: ça
4: peu.
0: Ça allège le psychologique.
4: Oui. Parce que là où elle est maintenant, c'est que là où elle est maintenant là.
0: Oui.
4: Et elle est. C'est que c'était un grand problème pour elle déjà.
0: C'est ça.
4: Si elle. Le problème est un peu difficile.
0: Eh oui.
4: Elle n'a qu'à faire face à son Dieu. La solution, c'est quand si. Elle va sauter ou elle ne va pas sauter là. Dieu lui-même va lui dire.
0: Elle lui montrera la voie. D'accord, très bien. J'ai très bien compris. Monsieur Gandono, merci beaucoup. Merci et bonne soirée.
4: Merci, madame.
0: Oui. Auditeur en ligne, je suis là. Allô?
5: Oui, bonsoir, madame.
0: Oui, bonsoir, monsieur.
5: Guillaume Wimbo, depuis Fokme Centre.
0: Monsieur Wimbo, c'est un plaisir de vous avoir en ligne. Vous allez bien?
5: Oui.
0: Super. Alors, je vous écoute.
5: Poisson dans l'eau.
0: Super, c'est bien. Je vous écoute, monsieur Oyibo.
5: Moi, je ne vais pas conseiller à une femme d'aborter la grossesse.
0: Ah.
5: Si, même si la loi autorise, moi, je vais refuser.
0: Est-ce que vous avez bien compris quelle a été...
5: Personne qui peut dire oui.
0: C'est ça.
5: Non.
0: Monsieur Ruibo, est-ce que vous avez très bien compris qu'elle a été victime d'une agression sexuelle?
5: Allô?
0: Oui, vous m'entendez? Moi, je vous entends bien. Allô?
5: Oui, oui.
0: Est-ce que vous avez bien compris qu'elle a été quand même victime d'une agression sexuelle?
5: Il est victime de la grossesse sexuelle.
0: Ah, d'une agression sexuelle.
5: Agression sexuelle.
0: Mm-hmm. Et que c'est à la suite de ça qu'elle a eu la grossesse. L'auteur, elle ne le connaît pas.
5: On ne connaît pas.
0: Non.
5: Donc, on ne peut pas apporter cette grossesse.
0: Ah bon?
5: Non, c'est Dieu qui a donné.
0: Dieu donne des choses.
5: Pas victime.
0: D'accord, très bien.
5: Oui.
0: Ok. Monsieur Ruibo.
5: On peut garder ça.
0: D'accord, ok.
5: Tout à l'heure même, j'ai suivi un feuilleton sur TikTok aujourd'hui.
0: Oui.
5: Et un enfant a abordé son éditeur. Il a dit, j'ai des yeux et couleur bleue comme vous. Mais la femme a nié que ce n'est pas le père. Et qu'on veut célébrer la journée culturelle des enfants et pères.
0: Mm-hmm.
5: Et pourtant, les enfants ont dit à cet homme de les accompagner à cette journée.
0: D'accord. Et là-bas, ils sont... Oui.
5: La femme a refusé.
0: Mm-hmm.
5: Pourtant, les enfants ressemblent à leur père.
0: J'imagine bien. Donc, c'était en fait leur papa.
5: Oui, oui.
0: Je comprends bien. D'accord.
5: Merci. À bientôt, à vous.
0: Bonne soirée, monsieur Ruibo. Nous avons un auditeur en ligne. Allô?
6: Bonsoir.
0: Oui, comment allez-vous?
6: Je vais bien.
0: Là, c'est mieux. Ça va bien, ça va très bien. Vous êtes monsieur?
6: Monsieur Kokou.
0: Monsieur Kokou ou monsieur Tosu?
6: Monsieur Kokou.
0: Monsieur Kokou.
6: Oui.
0: Très bien. Vous nous appelez d'où, s'il vous plaît, monsieur Kokou?
6: Je vous appelle de Pau.
0: De Pau. Alors, nous vous écoutons. Vous avez le micro, monsieur Kokou.
6: Voilà, je n'ai pas eu l'intitulé vraiment à travers les interventions. Il ne faut pas comprendre que une dame, elle a été victime d'une agression sexuelle et que...
0: Aujourd'hui, elle est enceinte. Les parents lui proposent donc, lui conseillent de garder la grossesse. Elle est perdue. Elle se dit, je ne suis pas en mesure de pouvoir aimer et élever cet enfant.
6: D'accord. Le problème ne se pose pas en réalité.
0: Mm-hmm.
6: Ouais, c'est difficile, hein. C'est un problème, c'est un dilemme. C'est carrément un dilemme, là. Mais moi, a priori, je pense qu'elle ne pourra pas vraiment donner de l'amour à cet enfant.
0: Faire face.
6: Non, elle ne pourra pas donner de l'amour à cet enfant et retrouver le père de cet enfant, puisque apparemment, elle ne connaît pas le
0: absolument
6: père,
0: pas. Le géniteur. Elle ne le connaît pas.
6: Et aujourd'hui, et comme l'ont dit mes prédécesseurs, hein, et c'est que la loi permet d'arrêter
0: d'interrompre ce genre de grossesse, on va dire. Voilà. Simplement.
6: Mais franchement, je trouve que elle a pleinement raison, qu'elle ne garde pas cette grossesse.
0: Très bien, très bien.
6: Ça va être difficile pour elle d'aimer cet enfant. C'est une femme, hein.
0: Oui.
6: De la femme.
0: C'est ça.
6: Ça va être vraiment difficile pour elle de donner de l'amour à cet enfant. À chaque fois qu'elle va penser à comment elle a conçu cet enfant, ça va être difficile pour elle.
0: Eh oui.
6: Alors, au plus tôt, c'est mieux d'interrompre cette grossesse.
0: Très bien.
6: Que de garder cette grossesse.
0: Super, très bien.
6: Plus tard, ça va être plus difficile. Et l'enfant, plus tard, on parle de maintenant, mais plus tard, l'enfant va vouloir connaître son origine.
0: Eh oui. Eh oui.
6: Et là,
0: super.
6: Elle va servir quoi à l'enfant?
0: Elle va lui dire la vérité.
6: Elle va lui dire la vérité, ça. Mais l'enfant, comment l'enfant aussi va le prendre?
0: C'est ça, on n'y pense pas encore.
6: Malheureusement, on ne sait pas dans quelles circonstances elle a été victime de cette agression. Mmh. Mais bon, là n'est pas le problème.
0: Là,
6: le réel problème, c'est ce qui est là.
0: C'est ça.
6: C'est le problème qui est là maintenant. Mmh. Alors moi, je suppose, je suivais cette grossesse.
0: Très bien. Monsieur Kokou, ce soir, vous avez partagé l'avis de Monsieur Koumagnon. Nous vous remercions et nous vous souhaitons une très bonne soirée.
6: Et merci beaucoup.
0: Auditeur en ligne, bonsoir.
7: Bonsoir, madame, c'est Adonon. Adèle qui...
0: Oui, madame Adonon.
7: Oui. Bon, je veux dire, monsieur,
0: monsieur Koumayon.
7: Monsieur Koumayon, qu'on ne refuse pas l'avortement. Mais, il faut aussi penser aux conséquences.
0: C'est ça.
7: Il faut aussi penser aux conséquences. Mmh. Parce qu'on ne sait pas pourquoi Dieu a fait ça.
0: Mmh.
7: Ça perd le seul enfant dans sa vie.
0: Oui.
7: Donc, c'est pourquoi nous, on dit
0: Madame Adonon, je comprends bien. En vous laissant partir, le seul enfant qu'on ne va pas aimer, est-ce que ça vaut la peine?
7: Bon.
0: Eh oui. Je vous souhaite une bonne soirée, Madame Adonon.
7: Merci.
0: Merci. Nous avons un auditeur, on est 22h50 dans nos studios. Allô?
8: Allô?
0: Oui.
8: Bonsoir.
0: Bonsoir. Comment allez-vous? Monsieur Ezi?
8: Je vais très bien, merci. Et chez vous, c'est
0: vous
8: bien,
0: nous,
8: monsieur Ezi.
0: Vous nous avez manqué, qu'est-ce qui s'est passé?
8: Bon, j'étais overbooké, hein, c'était ça.
0: J'imagine bien. Ça va mieux maintenant?
8: Oui, ça va.
0: Prenez le temps de vous reposer quand même.
8: Merci beaucoup.
0: Nous vous écoutons, monsieur Ezi.
8: Oui, Didis, je voudrais vous dire merci, Ezi, merci à Bip Radio, parce qu'en réalité... Le travail que vous êtes en train de faire, ça passe par Achille, pour permettre à beaucoup de nos sœurs, de nos enfants, de connaître leurs droits dans ce cas.
0: Exactement.
8: Dans ce cas de figure. Vous savez, au Bénin, une femme qui est enceinte, à la suite d'un viol, dispose de droits reconnus par la loi.
0: C'est ça.
8: Et je voudrais demander, avant de revenir à ça, demander à Ashley de ne pas se culpabiliser.
0: C'est ça.
8: C'est pas elle qui est responsable.
0: Elle est à fond dedans.
8: C'est l'agresseur là qui est responsable. Elle est une victime.
0: C'est ça.
8: Et la victime en aucun cas n'est coupable de ce qui lui est arrivé.
0: Merci, monsieur Ezi.
8: Ashley, il ne faut pas t'en vouloir. Mais dorénavant, pour nos sœurs et nos filles qui nous écoutent, quand il y a de pareilles situations, c'est tout comme si on avait volé ta moto. On lui a volé, c'était sa virginité. Elle n'a pas aimé, elle devrait se rendre à la police.
0: Et le dire.
8: On signale le viol à la police. Et puis là, sont bien formés. Ils savent ce qu'il faut faire. Et aujourd'hui, on a l'INF. L'INF accompagne les victimes. C'est vrai, les parents. Elle a 20 ans, hein?
0: Oui.
8: À 20 ans, aujourd'hui, on va dire qu'elle est majeure. Elle est majeure. Les parents ne devraient pas imposer leur choix. Non.
0: Non.
8: Les parents...
0: Ils ne sont pas. Vous savez, je les ai rencontrés. Ils ne sont pas du tout dans des dispositions d'imposition. Je vous assure. Mais évidemment, vous savez, nos mœurs, nos cultures, tout ce qui va avec, ils lui conseillent fortement de garder cette grossesse-là un peu trop lourdement, à mon sens. Mais ils ne sont pas. Non, ce sera son choix et sa décision.
8: Il faut qu'elle puisse se rapprocher de l'INF pour qu'elle puisse bénéficier de l'accompagnement psychologique.
0: Eh oui.
8: Et oui. Que moi, je lui dis. Mais de ne pas craindre ses études. Nous avons connu des gens qui ont fait d'enfants depuis
0: la seconde.
8: Ou le sixième.
0: Eh oui, qui sont arrivés et bien même.
8: Sont arrivés. Donc il n'y a pas de problème. Je ne suis pas fataliste, mais Dieu va l'aider.
0: Amen. Amen. Merci beaucoup, monsieur Ezi. Nous vous souhaitons une très bonne soirée. Appelez-nous de temps en temps, même si vous êtes overbooké, ça nous fait plaisir. Bonne soirée à vous. Merci, monsieur Ezi.
8: Je salue le technicien. Hein.
0: Ce soir, c'est Junior Dora, ce sera pas Razak. Ce n'est pas Razak.
8: Junior, je suis son senior peut-être.
0: Ah oui, probablement. Bonne soirée à vous, monsieur Ezi. Auditeur en ligne, bonsoir.
9: Oui, je remercie tout le monde. Et moi, je ne suis pas d'avis avec ceux qui disent que Dieu a donné. Dieu, Dieu a donné. Dieu, Dieu, ne faut pas mentir sur le compte de Dieu. Le monsieur, c'est, et son acte est diabolique. Ce qu'il a fait, il a blessé la, notre fille. Et il a blessé la famille, mais la famille ne veut pas montrer sa blessure, mais c'est à l'intérieur de leur cœur.
0: Eh oui.
9: Et maintenant, qui sera la parade en train de regarder la fille? Vous avez dit qu'il va apparaître. Il ne va jamais apparaître. Un malfaiteur ne se montre pas comme ça. Dieu a donné, Dieu a donné. Bon, peut-être, comme Dieu a donné, on va donner le nom à cet enfant quand il va naître.
0: Monsieur Koubayo, je vous souhaite une bonne soirée. Monsieur Koubayo, je vous souhaite non seulement une bonne soirée, mais vous allez nous donner les astuces pour les personnes qui se plaignent de ne pas avoir souvent la ligne. Bonne soirée à vous, Monsieur Koubayo.
9: Allez, bye bye.
0: Merci beaucoup.
9: Je vous rends l'antenne.
0: Très bien. Alors, nous avons l'auditeur en ligne, Junior. Allô?
10: Oui, bonsoir madame.
0: Oui, bonsoir monsieur.
10: Oui, comment vous allez?
0: Je vais très bien, et vous?
10: Oui, c'est moi, c'est monsieur Abalo depuis Bétabo.
0: Très bien, monsieur Abalo, nous vous écoutons.
10: Oui, vous voyez, cette affaire de l'enfant, je l'ai dit. C'est quoi? C'est l'enfant qu'elle veut aimer ou bien c'est le père de l'enfant?
0: Non, elle ne connaît pas le père de l'enfant, donc elle ne peut pas l'aimer.
10: Voilà, l'enfant est une bénédiction. Donc, comme quelque chose, comment l'enfant est venu là,
0: ah bon?
10: On voit l'aimer. On voit l'aimer. Donc, il faut proscrire l'avortement.
0: D'accord.
10: C'est Dieu qui a voulu comme ça, donc elle doit le garder.
0: D'accord.
10: Oui, d'accord. C'est ma position.
0: Très bien. Ouais. Monsieur Abalo, oui. Merci mais, beaucoup. Mais, très bonne soirée.
10: Mais Dieu ne va pas aimer l'enfant parce qu'elle a été de non, non, non. On n'aime pas l'enfant parce que à cause du père, on aime l'enfant parce que c'est une bénédiction de Dieu.
0: Très bien. Monsieur Abalo, merci beaucoup et bonne soirée à vous.

0: Merci Ashley pour son courage et merci à tous nos auditeurs pour vos interventions, vos conseils et puis vos témoignages. Face à des situations aussi sensibles, il est essentiel de privilégier l'écoute, le respect et l'empathie, même lorsque les opinions divergent. M. Comagnon a dit ce qu'il pense, les autres aussi ont dit le contraire, mais chacun a dit ce qu'il pensait. Nous espérons que les échanges de ce soir auront apporté à Ashley des pistes de réflexion pour prendre la décision qui lui semblera la plus juste pour elle. Ashley, faites-vous aider par un spécialiste. Merci de nous avoir suivis sur Bip Radio. Prenez soin de vous, des personnes qui vous entourent. La vie ne vous offrira pas une saison 2 comme dans un film. Ce soir, j'ai été accompagnée par Junior Dora. Je vous souhaite une très bonne soirée et à bientôt sur Bip Radio.
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0: 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Il est 23h.
1: 24h au Bénin, tous les soirs à 22h, 23h et 0h, la rédaction de Bip Radio vous propose le résumé des faits marquants de l'actualité du jour.
2: Bienvenue dans 24h au Bénin. Nouveau renvoi du dossier de la femme soumise au feu à Ekpe, programmé ce jour vendredi 17 juillet 2026 à la Criette. Le procès des mises en cause dans l'affaire de la femme soumise au feu n'a duré que quelques minutes avant que le juge ne prononce un nouveau renvoi. À l'ouverture de l'audience, le président de séance a convoqué la victime et les accusés à la barre. Ils sont six à être poursuivis dans ce dossier de violence sur une femme. Le juge a demandé si les médecins lui ont remis un document attestant qu'elle a fini de recevoir les soins. La femme a répondu par la négative. L'un de ses avocats a pris la parole et a expliqué à la cour que sa cliente ne s'est pas faite délivrer le certificat médical et qu'une diligence sera faite à cet effet. Le procès a donc été renvoyé au 16 octobre 2026 pour la production de pièces. La réforme du permis de conduire engagée par l'ANAT prévoit notamment la création de nouvelles catégories de permis et un renforcement de la formation des conducteurs, y compris pour les usagers de tricycle. Ces changements suscitent déjà des réactions. Que pensent les conducteurs de tricycle de cette réforme? Sont-ils prêts à se conformer aux nouvelles exigences? Élément de réponse dans ce micro-trottoir réalisé par Apollinaire Badotodé.
3: C'est une bonne idée. Normalement, c'est ce qu'il faut. Il faut avoir le permis d'abord avant de conduire. Et surtout, tricycle, c'est considéré comme voiture. C'est ce que l'État dit. Donc, c'est le permis B1 qu'il faut pour les conducteurs de tricycle, m'inscrire dans une auto-école. Ce que j'aimerais demander d'abord, en tout cas, n'importe quelle auto-école, je peux m'inscrire et y faire la formation. Non?
4: Moi, j'ai entendu, mais j'ai déjà mon permis de club auto et puis permis catégorie B. Mais je conseille à mes amis de faire ce que l'État dit. Il faut que l'État nous aide un peu à ce côté, puisque l'argent ne circule plus.
3: C'est bon. C'est pour mieux conduire sur la route et éviter les accidents.
2: Le commissariat de l'arrondissement de Yonvié dans la commune d'Adjara a présenté au procureur de la République le jeudi dernier un individu présumé auteur de nombreux délits. Trois différents mandats de dépôt décernés contre lui après sa présentation au procureur de la République après le tribunal de première instance de première classe de Porte-Nouveau. La mise en cause fait en effet croire à ses victimes qu'il revend des billets neufs échangés à la banque aux personnes qui en ont besoin pour des cérémonie. Après, avec les pourcentages miroités sur les transactions évoquées, les victimes croient à une affaire lucrative puis mordent à l'appât. C'est ainsi qu'il a réussi à se faire remettre une dizaine de millions de francs CFA. À d'autres victimes, il a pris environ 12 millions de francs CFA pour mouvementer, selon ses dires, le compte bancaire logé dans les livres de diverses institutions bancaires pour des procédures de voyage au Canada. Depuis le 16 juillet 2026, il a été placé sous mandat de dépôt dans l'attente de son jugement. Si vous ne le savez pas encore, après le retour historique de plusieurs œuvres royales et la modernisation de son dispositif de protection patrimoniale, le Bénin engage une nouvelle phase de ce processus en sollicitant la restitution de 35 nouveaux biens culturels ainsi que d'archives conservées en France. Pour ce faire, un comité scientifique national a été officiellement installé mardi dernier à Cotonou, à sa tête Alain Godonou, qui nous présente un aperçu des œuvres.
5: Il y a les objets qu'on connaît déjà, la statue du Diogo, de la sculpture de Diogo, le mobilier de divination du très célèbre devin Kédégué, et puis il y a quelques objets royaux d'Abomé, assez connus, et à côté de ça, il y a le trône du roi Toufa. Il y a des choses qui ont été prises lors du pillage du royaume du Dahomey. C'est le 26 et puis 27 trésors restitués déjà font partie de ça. Et puis il y a des choses que les administrateurs coloniaux du Dahomey ont emportées de façon un peu cavalière. donc vous avez le trône du roi Béhanzin, vous avez un ensemble de mobilier aussi très intéressant. Il y a des tuniques, ça relève des traditions textiles qui étaient très présentes dans nos pays. Dans la loi française qui a été votée pour faciliter les restitutions par le gouvernement français, il a dit qu'ils doivent former aussi un comité scientifique et qu'il doit travailler en coopération avec les homologues des pays qui demandent la restitution de leurs œuvres. On attend que la partie française nous communique un peu ce qui devrait échanger avec nous techniquement, scientifiquement, et les œuvres dont nous avons demandé la restitution.
2: Ainsi s'achève 24 heures au Bénin. Merci de nous avoir suivis.
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2: La réforme du permis de conduire engagé par l'Agence nationale des transports terrestres suscite de nombreuses interrogations, notamment sur le coût de l'obtention du permis de conduire si les nouvelles mesures renforcent les exigences en matière de formation et de transparence des examens. Elles ne modifient pas les frais administratifs du permis de conduire, selon Auguste Adjovi, directeur des études de la réglementation et du contrôle à l'Agence nationale. Les coûts officiels restent inchangés. Il est notre invité ce vendredi.
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0: Moi, c'est Auguste Adjovi. Je suis le directeur des études de la réglementation et du contrôle à l'Agence nationale des transports terrestres.
6: Pourquoi le gouvernement réforme-t-il le permis de conduire?
0: Depuis 2021, le gouvernement a entrepris des réformes. C'est une réforme qui vise à renforcer la crédibilité du permis de conduire béninois et que chaque conducteur ayant obtenu un permis possède effectivement les connaissances théoriques et les compétences pratiques indispensables à une conduite responsable. Il y avait d'abord un ancien arrêté de 2015 qui ne répondait plus aux réalités actuelles. Avec cet arrêté, les candidats à l'examen pratique du permis de conduire étaient évalués uniquement au niveau du créneau. Cette réforme a apporté des changements pour répondre aux normes actuelles. Premier changement, c'est d'abord que l'ancien arrêté ne précisait pas le délai de formation des apprenants. L'arrêté, en son article 6, vient de préciser le délai de formation au niveau de la phase pratique et également de la phase théorique. C'est après 60 heures de cours théoriques et 30 heures de cours pratiques, vous pouvez passer l'examen, le code. Et après l'obtention du code, il y a la période également qui est définie de 120 heures pour évaluer le candidat pour la phase pratique. Et dans ces 120 heures, il y a déjà une première phase de 30 heures qui était déjà déroulée lors du code. C'est à défalquer. Donc ce n'est plus les 120 heures, ça fait 90 heures qui seront déroulées. Autre chose qui a changé, il y a la séparation de la phase théorique aujourd'hui de la phase pratique. Donc, quand vous finissez la phase théorique, vous avez un temps donné pour pouvoir aller à la phase pratique, maîtriser réellement une conduite en circulation normale afin de pouvoir être évalué à la phase pratique. Dans les changements, il y a l'introduction de deux catégories. Aujourd'hui, nous avons les tricycles, les clobotos qui transportent des passagers, transportent la marchandise, et c'est là que le permis catégorie B1 est introduit aujourd'hui dans l'arrêté pour répondre à cette nouvelle donne qui s'impose à nous dans la circulation afin de prévoir la sécurité routière. Et deuxième chose, les véhicules qui foisonnent, c'est des véhicules automatique. Donc, il va falloir dédier une catégorie encore à aux véhicules automatiques. Donc, au lieu de B, ce n'est plus B, c'est le BEA qui vous donne droit de conduire les véhicules automatiques, à vitesse automatique.
6: Ceux qui ont le permis B, doivent-ils repasser le permis BA?
0: Ce n'est pas nécessairement de repasser. Soyez rassurés, ce n'est pas qu'on vous invite à passer un autre permis pour avoir le BA nécessairement. Mais c'est des réformes. Les deux sont toujours d'actualité. Donc, du coup, ce n'est pas exigé déjà que nécessairement ceux qui ont déjà avec le B pour conduire l'automatique vont directement aller à BEA. Donc c'est une nouvelle donne. Ceux qui ont déjà le B peuvent continuer par conduire simplement leur véhicule automatique sans problème. Autre changement, aujourd'hui l'arrêté permet à un jeune candidat âgé de 17 ans avec une autorisation parentale de pouvoir passer le permis de bout en bout. La dernière réforme, le permis B2 permet de conduire les motos dans la cylindrée commence à partir de 75 cm cubes jusqu'à 400 cm cubes. Ça n'excède pas 400. Pour être plus concret aujourd'hui, les Dianana qu'on a, ça, c'est des trucs qui dépassent 75 cm cubes. Pour conduire ça, vous devez avoir le permis A2. Avec l'arrêté à 16 ans, vous pouvez être éligible pour avoir le permis A2 qui vous permet de conduire ces Dianana. Ce que les émigrants conduisent là, avec embrayage là, ça dépasse les 75 cm cubes. Donc, le permis A1 entre 50 cm cubes et 75 cm cubes, ça c'est les 75 d'alors, les MAT 50 et autres. Pas besoin de passer un examen pour avoir le permis A1. Le permis A1 peut se donner à tout le monde par extension lorsque vous avez le permis B, lorsque vous avez le permis A2. Donc voilà un peu les réformes apportées par ce nouvel arrêté pour pouvoir répondre aux normes.
6: La réforme du permis de conduire entraîne-t-elle une augmentation du coût de la formation?
0: Aucun frais n'est augmenté, rien. Et tel que je vous l'ai expliqué, il n'y a pas d'heure qui soit augmentée à la formation du permis de conduire.
6: Mais les auto-écoles passent de 15 heures de conduite à 120 heures de conduite. Ça fait des charges supplémentaires.
0: La NAT ne précise pas les frais de formation. C'est précisé par les auto-écoles en charge de la formation. Il y a un arrêté 023 qui organise l'exercice de la profession de l'activité d'auto-école qui dit que chaque année, les fêtières d'auto-école doivent fixer les prix de formation et soumettre à l'autorité afin de voir si ça répond aux normes. Donc, du coup, la NAT ne fixe pas le montant du permis de conduire, mais a un regard sur l'augmentation anarchique s'il doit avoir lieu pour pouvoir réguler. Pour le moment, il n'y a pas une fourchette, je crois. Le prix qui est appliqué sur le marché, les auto-écoles le savent, mais je crois que ça doit varier entre 100 000 et 150 000. L'arrêté même qui est signé n'est pas encore entré même dans sa phase d'application, puisque nous sommes encore en phase de vulgarisation. Et la vulgarisation permet aux acteurs de mieux cerner les contours, puis tailler les informations qu'il y a autour pour leur montrer qu'aucune aide n'a été augmentée pour entraîner des frais supplémentaires. On appelle la population au calme, qu'il n'y a pas de coût qui soit augmenté. Quelqu'un qui veut passer son examen va directement à l'auto-école, s'inscrit comme d'habitude. Rien n'a été augmenté encore. Rien. Et rien ne peut être augmenté si on finit la vulgarisation avec tous les acteurs, avec toute la population, et il y a une maîtrise de ce qui est dit dans l'arrêté.
6: Si une auto-école m'exige par exemple 680 000 pour le permis de conduire, quel est mon recours?
0: Votre recours, c'est la NAT. Vous recouvrez la NAT et même toutes les auto-écoles, les fêtières d'auto-école aujourd'hui sont très bien aguerries, très bien informées sur la chose. Toutes les questions ont été posées et on leur a expliqué de loin à large que rien n'a été augmenté. Donc, vous pouvez faire appel d'abord aux fêtières d'auto-école et ensuite à la NAT qui est en charge de l'organisation des permis de conduire en République du Bénin.
6: Merci.
0: Je vous en prie.
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8: Auditeurs, auditrices de Bip Radio, merci de nous écouter sur la 106 FM Radio Bip. Vous êtes bien sûr sur votre chronique En livrez-vous. Je reçois pour vous aujourd'hui une jeune plume. Il a pour nom Modeste Sotompo Agbikosi. Il est l'auteur du roman L'amour à l'épreuve du fa. Cher ami Modeste, sois les bienvenus dans les locaux de Bip Radio.
9: Tout le plaisir pour moi. Merci, docteur Jérôme Tosavi, et félicitations pour ce nouveau titre.
8: Merci beaucoup à toi. Et tu publiais L'amour à l'épreuve du fa. Dans ce récit, tu donnes à voir une héroïne, pas comme les autres. Elle a pour nom Khwevi, qui s'est pris d'amour pour précieux. Tu nous diras, en épigraphe, tu écrivais que c'est une histoire vraie et que c'est dans l'imaginaire que tu as modifié. Alors, est-ce que c'est ton histoire à toi ou c'est une histoire que tu as vécue par le biais du voisinage?
9: L'amour à l'épreuve du fa est une intrigue inspirée d'une histoire vraie. Mais elle n'est pas une histoire à moi, mais c'est quand même une histoire vraie. Une histoire qui est partie des réalités de notre société. Parce que nous savons que très souvent, avant de se marier, on demande de consulter le fa pour voir s'il y a compatibilité. Donc c'est de ça qu'il y a question. Et l'intrigue du début jusqu'à la fin a abordé l'impact de la spiritualité sur les couples.
8: Alors, quand on lit ta courte biographie, on sait que tu es un activiste pour les charges paroissiales et que tu es très catholique, tu es très chrétien. Alors, pourquoi s'intéresser intrinsèquement à la thématique du Fa, même si on ne jette pas un regard diabolique sur cette géomancie? Pourquoi cet attachement au Fa dans ton récit?
9: Le Fa, je trouve qu'il est universel. Pour quelqu'un comme moi, qui a eu une ouverture d'esprit, être chrétien n'empêche pas de lire, de se cultiver, d'approfondir ce qu'est le Fa. Le Fa a trois dimensions. Le Fa prédit, le Fa guérit et le Fa éduque. Qui n'a pas besoin d'éducation? Qui n'a pas besoin de guérison? Qui n'a pas besoin de prédication? Et donc, que nous soyons catholiques, que nous soyons bouddhistes, que nous soyons musulmans, le Fa nous concerne tous.
8: Et tu donnes à voir la figure du père, qui est une figure assez intrigante, puisque dans ce récit, le père de Précieux est un commissaire. Précieux tombe amoureux de Huevi, mais Huevi va tout sacrifier, d'accord, pour s'attacher à cet amour. Pourquoi donner cette caricature du père gendarme hein, dans ce récit? Est-ce que les papas en matière d'amour sont si durs à cuire?
9: Les papas sont généralement sévères, très rigoureux. Surtout, c'est ma remarque, hein, dans la société, j'ai remarqué que les papas qui ont reçu une formation militaire sont beaucoup plus... Vraiment. Surtout quand ils ont une fille, ils veulent que la fille, soit un modèle. Parce que quand on voit la fille, parce que les enfants nous reflètent. Et donc pour ça, il faut que l'enfant soit un modèle. C'est aussi pour dire que l'éducation, elle est importante. Et comme le dit Nelson Mandela, l'éducation est la base. Le socle, j'ai oublié la citation intégrale, mais il dit à travers la citation que l'éducation est la base pour transformer notre société. Et donc, le livre parle de l'éducation, mais beaucoup plus basé sur la sévérité paternelle en ce qui concerne l'éducation.
8: Et toi, quel est ton modèle de femme, puisque on l'a exploré à travers la figure de la mère? Est-ce que c'est toi ton idéal, une femme africaine? C'est une femme soumise, docile à son mari et qui est quand même aux petits soins de ses enfants, puisqu'on l'a vu à travers la figure de la mère. Est-ce que c'est toi ton idéal de femme, puisque l'œuvre parle énormément de la femme?
9: Pour moi, c'est un modèle de femme, parce qu'elle est une femme docile, une femme respectueuse. Et vous allez remarquer que dans l'intrigue, il y a des moments où elle aurait aimé parler, elle aurait aimé s'imposer à son mari, mais ce qui n'a pas été le cas, parce que elle a repensé au conseil que lui donnait sa grand-mère, qui consiste à respecter son mari, qui consiste à être une femme exemplaire, qui consiste à être une femme surtout soumise, une femme soumise. Mais cela ne veut pas pour autant dire que être une femme soumise, c'est une faiblesse, non. Encore que nous connaissons aujourd'hui des femmes qui occupent de grandes de responsabilité, mais qui pourtant à la maison sont vraiment humbles, soumises.
8: Et justement, parlant du style, par endroit, j'ai remarqué aussi dans ton roman L'amour à l'épreuve du Fa qu'il y a pas mal de passages très érotiques. D'accord, c'est à ton natif, ce n'est pas du tout une faiblesse d'écriture. Tu voudras nous dire, toi, ton attachement au rapport, disons, au sexe, en tant que amoureux.
9: Je laisse ma plume m'emporter. L'écrivain, c'est un artiste qui crée. Et parfois, c'est la plume qui me conduit à décrire, à m'aider.
8: Disons, c'est la plume qui te conduit à cette poésie du corps et du sensuel.
9: Tout à fait. Aussi, le sexe... c'est-à-dire que dans la société, on ne peut pas se passer du sexe, parce que avant qu'il y ait naissance, il faut qu'il y ait le contact d'abord. Et aussi, tout mariage, sans cesse, voie droit dans le mur.
8: Merci beaucoup. On va écouter quelques bribes de L'amour à l'épreuve du Fa, notamment chapitre 6 qui s'ouvre ainsi. La nuit s'installa paisiblement dans le village. Ayant regagné leur maison, tous sont vannés. Certains paysans dorment déjà après le dîner. D'autres, surpris par la tombée de la nuit, courent rapidement pour rejoindre leur domicile. Ce soir-là, le village est moins mouvementé. Peu de maisons sont électrifiées et les lanternes sont souvent utilisées malgré l'installation du courant électrique. Quelques cultivateurs en possèdent, tandis que presque tous les fonctionnaires vivant dans le village ont leur maison électrifiée. Compte tenu du degré de confiance établi, certains fonctionnaires de gaieté de cœur laissent des cultivateurs parfois accompagnés de leur famille entrer dans leur salon pour profiter des merveilles de l'écran de télévision. Alors, Modeste, c'est ce style que tu as adopté, un style terre-à-terre. Est-ce que c'est un choix esthétique par rapport à la réception de l'œuvre d'être si linéaire, si terre-à-terre dans la déclinaison de l'histoire?
9: J'ai voulu que l'amour à le pro du fa soit accessible à tout le monde. Qu'un élève de CM2 puisse le lire et comprendre. Qu'un étudiant en troisième année puisse le lire et comprendre. Donc j'ai voulu que ça soit accessible à tout le monde. C'est la raison pour laquelle j'ai utilisé ce style un peu jeunesse.
8: Mais c'est bien, c'est ton, disons, ton premier écrit fictif. Et je pense que si tu as de l'avenir, je t'encouragerai à ne pas baisser les bras. Auditeurs, auditrices de Bip Radio, merci de nous avoir suivi, c'était Modeste Sotompo à Bikossi, l'auteur de L'amour à l'épreuve du fa, un roman qui met la femme au cœur de l'intrigue et qui explique les revers de l'amour d'ici, partout et universellement parlant. Merci de nous avoir écoutés. Prenez le rendez-vous vendredi prochain avec le même plaisir de lire et d'écouter la littérature du monde.
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2: Bonjour à tous et merci de nous rejoindre dans la chronique Bip Informatique sur Bip Radio. Nous allons aborder une thématique avec un spécialiste. Bonjour monsieur, merci de vous présenter.
3: Bonjour, je suis Jean-Yves Aronvoy-Edo, chef projet informatique.
2: Alors monsieur Aronvoy-Edo, pourquoi le forfait illimité devient-il à un moment donné lent en coût d'utilisation?
3: Très belle question. Alors, pour répondre à votre question, il me faut expliquer ce que c'est qu'un forfait illimité. Un forfait illimité est un forfait Internet qui a été souscrit chez un FAI, donc chez un fournisseur d'accès Internet au Bénin. Nous avons MTN, nous avons Celtis, nous avons Move aujourd'hui, et qui vous propose d'avoir un forfait sur une durée donnée qui ne se termine pas. C'est-à-dire que si vous faites un forfait illimité de 30 jours, sur la durée des 30 jours, vous avez un forfait qui ne va pas s'arrêter. Vous n'aurez pas une interruption de fourniture de données Internet. Par contre, le forfait illimité a un autre paramètre qui est très important, c'est le volume de données, la vitesse qui est utilisée par rapport à ce forfait Internet-là. Et c'est sur cette vitesse-là, en fait, que les FAI jouent selon le forfait illimité, donc selon le prix du forfait que vous avez choisi aujourd'hui. Et c'est pourquoi, certaines fois, votre forfait Internet illimité devient lent. Alors, il faut savoir faire son choix. Si vous utilisez votre forfait illimité pour des raisons personnelles, vous savez comment est-ce que vous consommez Internet. Vous savez quelle vitesse vous convient le mieux pour pouvoir faire votre travail, pour pouvoir tenir la journée ou tenir en fait sur cette durée de 30 jours normalement qui est proposée aujourd'hui au Bénin. Et c'est par rapport à ça qu'il faudra choisir en fait quel forfait illimité réellement choisir. Parce que les FAI nous donnent un certain temps, donc ils nous disent après consommation par exemple de 5 gigas de données, on ne vous coupe pas, mais la vitesse de votre connexion va diminuer. Ça ramène à la notion de bande passante. Aujourd'hui, nous connectons à des bandes passantes selon la zone ou selon les forfaits dans lesquels nous sommes. Cette bande passante peut être dédiée ou partagée. Et c'est par rapport à cette bande passante-là qu'on a une bonne vitesse de connexion Internet ou une très mauvaise vitesse de connexion Internet ici. Si par exemple deux personnes sont connectées à cette même bande passante, donc la bande passante qui passe par exemple tout près de Bip Radio, s'il n'y a que deux personnes qui sont connectées, la connexion

0: sera très rapide pour ces deux personnes-là. Mais dès qu'elle reçoit 20 autres personnes qui se connectent à la même bande passante, la bande passante est partagée. Et là, vous verrez 22 personnes qui auront partagé une vitesse de connexion. Et c'est par rapport à ça qu'ils vont ressentir en fait qu'il y a une lenteur ou qu'il y a une fluidité dans la connexion. Alors, donc, la connexion illimitée au départ vous donne un débit qui est dédié. Donc, une bande passante avec un débit dédié où vous savez que quel qu'en soit le problème, vous aurez par exemple 10 mégabits par seconde comme vitesse d'Internet forcément. Mais dès que vous allez dépasser la quantité, donc la capacité de 5 gigas qui est consommée, vous allez basculer vers une autre bande passante qui est peut-être une bande passante un peu plus publique et sur laquelle vous aurez beaucoup plus de monde. Et en ce moment-là, votre connexion Internet, la vitesse de votre connexion Internet va diminuer. Il va se faire ressentir une lenteur selon le cas.
1: Alors, on voit souvent certaines personnes se plaindre, n'est-ce pas, de la lenteur et aussi de la vitesse à laquelle leur connexion s'épuise. Est-ce que ceci est dû à l'utilisation qu'ils en font ou c'est toujours en fonction de cette bande passante dont vous parlez?
0: Alors, la vitesse d'Internet peut vous induire en erreur par rapport à votre consommation. Parce que plus l'Internet va vite, plus vous êtes amené à consommer ou plus vous vous sentez être en train de consommer. Et là, vous allez vous dire, ah, mais mon forfait, il est vite fini aujourd'hui ou que ça n'a pas duré. Non, c'est juste que c'était plus rapide et vous avez plus consommé. Donc, ça fait que vous n'avez pas senti, en fait, la durée que vous vous attendiez à avoir. Si vous prenez un forfait, par exemple, qui n'est pas limité, donc un forfait de 5 gigas, et qui a une vitesse très rapide de 20 mégabits par seconde. Quand vous allez sur Facebook, vous êtes en train de naviguer, ça veut dire que les données vont se charger beaucoup plus vite.
1: Oui.
0: Et quand les données se chargent beaucoup plus vite, ça veut dire qu'il y a beaucoup plus de données qui peuvent se charger dans un temps donné. Vous n'aurez pas conscience, en fait, du poids des données qui sont en train de se charger dans ce temps donné-là. Et en fin de compte, vous allez vous rendre compte que, ah, mais mon forfait, il est fini. Au lieu de 30 minutes que je fais d'habitude, il est fini en 15 minutes. Mais ce n'est pas le temps ou ce n'est pas la vitesse qui conditionne la fin de votre forfait, c'est le poids, c'est la capacité, c'est la valeur de ce que vous avez pu consommer en termes d'Internet, donc 5 gigas, qui conditionne la fin de votre forfait Internet.
1: Monsieur Aronvoy-Dou, merci beaucoup.
0: Je vous en prie.

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0: 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Il est minuit. 24 heures au Bénin, tous les soirs à 22h, 23h et 0h, la rédaction de Bip Radio vous propose le résumé des faits marquants de l'actualité du jour.
1: Bienvenue dans 24 heures au Bénin. Nouveau renvoi du dossier de la femme soumise au feu à Ekpe, programmé ce jour vendredi 17 juillet 2026 à la Criette. Le procès des mises en cause dans l'affaire de la femme soumise au feu n'a duré que quelques minutes avant que le juge ne prononce un nouveau renvoi. À l'ouverture de l'audience, le président de séance a convoqué la victime et les accusés à la barre. Ils sont six à être poursuivis dans ce dossier de violence sur une femme. Le juge a demandé si les médecins lui ont remis un document attestant qu'elle a fini de recevoir les soins. La femme a répondu par la négative. L'un de ses avocats a pris la parole et a expliqué à la cour que sa cliente ne s'est pas faite délivrer le certificat médical et qu'une diligence sera faite à cet effet. Le procès a donc été renvoyé au 16 octobre 2026 pour la production de pièces. La réforme du permis de conduire engagée par l'ANAT prévoit notamment la création de nouvelles catégories de permis et un renforcement de la formation des conducteurs, y compris pour les usagers de tricycle. Ces changements suscitent déjà des réactions. Que pensent les conducteurs de tricycle de cette réforme? Sont-ils prêts à se conformer aux nouvelles exigences? Éléments de réponse dans ce micro-trottoir réalisé par Apollinaire Badotodé.
2: C'est une bonne idée. Normalement, c'est ce qu'il faut. Il faut avoir le permis d'abord avant de conduire. Et surtout, tricycle, c'est considéré comme voiture. C'est ce que l'État dit. Donc, c'est le permis B1 qu'il faut pour les conducteurs de tricycle, m'inscrire dans une auto-école. Ce que j'aimerais demander d'abord, en tout cas, n'importe quelle auto-école, je peux m'inscrire et y faire la formation. Non?
3: Moi, j'ai entendu, mais j'ai déjà mon permis de club auto et puis permis catégorie B. Mais je conseille à mes amis de faire ce que l'État dit. Il faut que l'État nous aide un peu à ce côté, puisque l'argent ne circule plus.
2: C'est bon. C'est pour mieux conduire sur la route et éviter les accidents.
1: Le commissariat de l'arrondissement de Yonvié dans la commune d'Adjara a présenté au procureur de la République le jeudi dernier un individu présumé auteur de nombreux délits. Trois différents mandats de dépôt décernés contre lui après sa présentation au procureur de la République après le tribunal de première instance de première classe de Porte-Nouveau. Le mis en cause fait en effet croire à ses victimes qu'il revend des billets neufs échangés à la banque aux personnes qui en ont besoin pour des cérémonie. Après, avec les pourcentages miroités sur les transactions évoquées, les victimes croient à une affaire lucrative puis mordent à l'appât. C'est ainsi qu'il a réussi à se faire remettre une dizaine de millions de francs CFA. À d'autres victimes, il a pris environ 12 millions de francs CFA pour mouvementer, selon ses dires, le compte bancaire logé dans les livres de diverses institutions bancaires pour des procédures de voyage au Canada. Depuis le 16 juillet 2026, il a été placé sous mandat de dépôt dans l'attente de son jugement. Si vous ne le savez pas encore, après le retour historique de plusieurs œuvres royales et la modernisation de son dispositif de protection patrimoniale, le Bénin engage une nouvelle phase de ce processus en sollicitant la restitution de 35 nouveaux biens culturels ainsi que d'archives conservées en France. Pour ce faire, un comité scientifique national a été officiellement installé mardi dernier à Cotonou, à sa tête Alain Godonou, qui nous présente un aperçu des œuvres.
4: Il y a les objets qu'on connaît déjà, la statue évidemment du Diogo, de la sculpture de Diogo, le mobilier de divination du très célèbre devin Kédégué, et puis il y a quelques objets royaux d'Abomé assez connus, et à côté de ça, il y a le trône du roi Toufa, Il y a des choses qui ont été prises lors du pillage du royaume du Dan Romain. C'est le 26 et puis 27 trésors restitués déjà font partie de ça. Et puis il y a des choses que les administrateurs coloniaux du Dahomey ont emportées de façon un peu cavalière. Donc vous avez bon, le trône du roi Béhanzin. Vous avez un ensemble de mobilier aussi très intéressant. Il y a des tuniques, ça relève des traditions textiles qui étaient très présentes dans nos pays. Dans la loi française qui a été votée pour faciliter les restitutions par le gouvernement français, il a dit qu'ils doivent former aussi un comité scientifique et qu'il doit travailler en coopération avec les homologues des pays qui demandent la restitution de leurs œuvres. On attend que la partie française nous communique un peu ceux qui devraient échanger avec nous techniquement, scientifiquement, et les œuvres dont nous avons demandé la restitution.
1: Ainsi s'achève 24 heures au Bénin. Merci de nous avoir suivis.
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1: La réforme du permis de conduire engagée par l'Agence nationale des transports terrestres suscite de nombreuses interrogations, notamment sur le coût de l'obtention du permis de conduire si les nouvelles mesures renforcent les exigences en matière de formation et de transparence des examens, elles ne modifient pas les frais administratifs du permis de conduire, selon Auguste Adjovi, directeur des études de la réglementation et du contrôle à l'Agence nationale. Les coûts officiels restent inchangés. Il est notre invité ce vendredi.
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5: Moi, c'est Auguste Adjovi. Je suis le directeur des études de la réglementation et du contrôle à l'Agence nationale des transports terrestres.
6: Pourquoi le gouvernement réforme-t-il le permis de conduire?
5: Depuis 2021, le gouvernement a entrepris des réformes. C'est une réforme qui vise à renforcer la crédibilité du permis de conduire béninois et que chaque conducteur ayant obtenu un permis possède effectivement les connaissances théoriques et les compétences pratiques indispensables à une conduite responsable. Il y avait d'abord un ancien arrêté de 2015 qui ne répondait plus aux réalités actuelles. Avec cet arrêté, les candidats à l'examen pratique du permis de conduire étaient évalués uniquement au niveau du créneau. Cette réforme a apporté des changements pour répondre aux normes actuelles. Premier changement, c'est d'abord que l'ancien arrêté ne précisait pas le délai de formation des apprenants. L'arrêté, en son article 6, vient de préciser le délai de formation au niveau de la phase pratique et également de la phase théorique. C'est après 60 heures de cours théoriques et 30 heures de cours pratiques, vous pouvez passer l'examen, le code. Et après l'obtention du code, il y a la période également qui est définie de 120 heures pour évaluer le candidat pour la phase pratique. Et dans ces 120 heures, il y a déjà une première phase de 30 heures qui était déjà déroulée lors du code. C'est à défalquer. Donc ce n'est plus les 120 heures, ça fait 90 heures qui seront déroulées. Autre chose qui a changé, il y a la séparation de la phase théorique aujourd'hui de la phase pratique. Donc, quand vous finissez la phase théorique, vous avez un temps donné pour pouvoir aller à la phase pratique, maîtriser réellement une conduite en circulation normale afin de pouvoir être évalué à la phase pratique. Dans les changements, il y a l'introduction de deux catégories. Aujourd'hui, nous avons les tricycles, les clubotos qui transportent des passagers, transportent la marchandise, et c'est là que le permis catégorie B1 est introduit aujourd'hui dans l'arrêté pour répondre à cette nouvelle donne qui s'impose à nous dans la circulation afin de prévoir la sécurité routière. Et deuxième chose, les véhicules qui foisonnent, c'est des véhicules automatique. Donc, il va falloir dédier une catégorie encore à ceux, aux véhicules automatiques. Donc, au lieu de B, ce n'est plus B, c'est le BEA qui vous donne droit de conduire les véhicules automatiques, à vitesse automatique.
6: Ceux qui ont le permis B, doivent-ils repasser le permis BA?
5: Ce n'est pas nécessairement de repasser. Soyez rassurés, ce n'est pas qu'on vous invite à passer un autre permis pour avoir le BA nécessairement. Mais c'est des réformes. Les deux sont toujours d'actualité. Donc, du coup, ce n'est pas exigé déjà que nécessairement ceux qui ont déjà le B pour conduire l'automatique vont directement aller à BEA. Donc c'est une nouvelle donne. Ceux qui ont déjà le BEP, le B, peuvent continuer par conduire simplement leur véhicule automatique sans problème. Autre changement, aujourd'hui l'arrêté permet à un candidat, un jeune candidat âgé de 17 ans, avec une autorisation parentale, de pouvoir passer le permis de bout en bout. La dernière réforme, le permis B2 permet de conduire les motos dans la cylindrée, commence à partir de 75 cm jusqu'à 400 cm3. Ça n'excède pas 400. Pour être plus concret aujourd'hui, les diènes qu'on a, ça, c'est des trucs qui dépassent 75 cm3. Pour conduire ça, vous devez avoir le permis A2. Avec l'arrêté à 16 ans, vous pouvez être éligible pour avoir le permis A2 qui vous permet de conduire ces diènes. Ce que les émigrants conduisent là, avec embrayage là, ça dépasse les 75 cm3. Donc, le permis A1 entre 50 cm3 et 75 cm3, ça c'est les 75 d'alors, les maths 50 et autres, pas besoin de passer un examen pour avoir le permis A1. Le permis A1 peut se donner à tout le monde par extension lorsque vous avez le permis B, lorsque vous avez le permis A2. Donc voilà un peu les réformes apportées par ce nouvel arrêté pour pouvoir répondre aux normes.
6: La réforme du permis de conduire entraîne-t-elle une augmentation du coût de la formation?
5: Aucun frais n'est augmenté, rien. Et tel que je l'ai expliqué, il n'y a pas d'heure qui soit augmentée à la formation du permis de conduire.
6: Mais les auto-écoles passent de 15 heures de conduite à 120 heures de conduite. Ça fait des charges supplémentaires.
5: La NAT ne précise pas les frais de formation. C'est précisé par les auto-écoles en charge de la formation. Il y a un arrêté 023 qui organise l'exercice de la profession de l'activité d'auto-école qui dit que chaque année, les fêtières d'auto-école doivent fixer les prix de formation et soumettre à l'autorité afin de voir si ça répond aux normes. Donc, du coup, la NAT ne fixe pas le montant du permis de conduire, mais a un regard sur l'augmentation anarchique s'il doit avoir lieu pour pouvoir réguler. Pour le moment, il n'y a pas une fourchette, je crois. Le prix qui est appliqué sur le marché, les auto-écoles le savent, mais je crois que ça doit varier entre 100 000 et 150 000. L'arrêté même qui est signé n'est pas encore entré même dans sa phase d'application, puisque nous sommes encore en phase de vulgarisation. Et la vulgarisation permet aux acteurs de mieux cerner les contours, puis tailler les informations qu'il y a autour pour leur montrer qu'aucune aide n'a été augmentée pour entraîner des frais supplémentaires. On appelle la population au calme, qu'il n'y a pas de coût qui soit augmenté. Quelqu'un qui veut passer son examen va directement à l'auto-école, s'inscrit comme d'habitude. Rien n'a été augmenté encore. Rien. Et rien ne peut être augmenté si on finit la vulgarisation avec tous les acteurs, avec toute la population, et il y a une maîtrise de ce qui est dit dans l'arrêté.
6: Si une auto-école m'exige par exemple 680 000 pour le permis de conduire, quel est mon recours?
5: Votre recours, c'est la NAT. Vous recouvrez la NAT et même toutes les auto-écoles. Les fêtières de toutes écoles aujourd'hui sont très bien aguerries, très bien informées sur la chose. Toutes les questions ont été posées et on leur a expliqué de long en large que rien n'a été augmenté. Donc, vous pouvez faire appel d'abord aux fêtières de toutes écoles et ensuite à la NAT qui est en charge de l'organisation des permis de conduire. En République du Bénin.
6: Merci.
5: Je vous en prie.
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1: 1 heure.
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